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0: Il est 6 heures.
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0: Il est 7h.
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2: Bonjour, bonjour à tous. Dans l'actualité, après Pierre et Vacances, le groupe de tourisme Bellambra, touché à son tour par une fuite de données massive. Un hacker revendique le vol des informations de plus de 402 000 clients. L'entreprise a porté plainte et assure qu'aucune donnée bancaire ni aucun mot de passe n'ont été dérobés. Gérald Darmanin, favorable à l'imprescriptibilité des crimes commis sur les mineurs. C'est ce qu'il dit dans la tribune dimanche. Le garde des Sceaux dénonce un système totalement défaillant face aux violences familiales. Le ministre propose également la création d'un juge unique des familles et l'instauration d'un principe de précaution immédiat pour protéger les enfants le temps de l'enquête. Un projet de loi sera prochainement présenté. Le SMIC, lui, va augmenter automatiquement de près de 2,5% à partir du 1er juin, Julie Pierret.
3: Oui, annonce du ministre du Travail après la publication des derniers chiffres de l'inflation, ce qui donne une augmentation de 44 euros. Les prix à la consommation ont progressé de plus de 2% sur un an en avril, franchi le seuil qui déclenche une revalorisation automatique du salaire minimum. Le SMIC brut mensuel passera donc de 1823 euros à environ 1867 euros pour un temps plein de 35 heures par semaine. Le salaire net mensuel devrait dépasser les 1475 euros. Le gouvernement précise qu'il ne s'agit pas d'un coup de pouce, mais bien d'une hausse mécanique liée à l'inflation.
2: Merci Julie. Attaque à la voiture Bélier hier soir à Modène, dans le nord de l'Italie. Un automobiliste de 31 ans qui a foncé sur la foule en centre-ville. Bilan 8 blessés, dont 2 qui sont dans un état critique. Le suspect a ensuite poignardé un passant avant d'être interpellé, suivi pour des troubles psychiatriques. L'homme est en garde à vue. Son domicile a été perquisitionné. On ne sait pas encore s'il s'agit d'un attentat. L'Organisation mondiale de la santé déclare l'état d'urgence international face à l'épidémie d'Ebola en République démocratique du Congo, mais aussi en Ouganda. Le dernier bilan fait état de plus de 80 décès suspects. Cette souche aurait un taux de mortalité proche des 50%. Il n'existe aucun vaccin. En foot, c'est la dernière journée de Ligue 1 aujourd'hui. Pour la qualification directe en Ligue des Champions, Lille a son destin en main face à Auxerre, sous la menace de Lyon et de Rennes. Et dans la course à l'Europe, le choc OM-Rennes qui s'annonce décisif au Vélodrome. Coup d'envoi des matchs à 21h. Et puis victoire historique de la Bulgarie à l'Eurovision. La chanteuse Dara a remporté la 60e édition du concours cette nuit à Vienne avec son titre Bangaranga. C'est la première victoire du pays. Grosse déception en revanche pour la France. La jeune Monroe a terminé à la 11e place. Très bonne journée à tous.
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5: La ludothèque itinérante Art des Jeux sillonne les routes d'Ardèche pour vous proposer des espaces de jeux libres adaptés à toutes les tranches d'âge. Au programme Jeux d'éveil, d'imitation, de construction et de société. Accès libre et gratuit. En devenant adhérent de l'association, vous pourrez aussi emprunter un ou deux jeux de société pour la maison. Elle vous donne rendez-vous le 4e vendredi du mois de 17h à 19h au centre social Pierre Rabhi à la Voulte sur Rhône et le 4e samedi du mois de 10h à midi à la médiathèque de Saint-Laurent-du-Pape. D'autres lieux et dates sur notre site www.artdesjeux.com. Loto, dimanche 24 mai à 14h. Ouverture des portes à 13h. Dans la cour abritée de l'école Présentation de Marie, à Vernoux en Vivarais. À gagner 400 euros de bon séjour où vous voulez, un brasero, un bon en duo pour le bistrot et spa chez Marcon, une séance photo avec toutes les photos sur USB, plus un album et de nombreux autres lots. Prix du carton, 3 euros. Sur place, buvette et petite restauration. L'association des parents d'élèves et le Sceau des écoles de Saint-Agrève organisent un marché aux plantes, un concours de pétanque et un vide ta chambre le samedi 23 mai. Rendez-vous au boulodrome de Saint-Agrève à côté du gymnase à partir de 9h du matin. Concours de pétanque à partir de 13h30, buvette et restauration sur place. Inscription et renseignements par SMS 06 26 15 05 88.
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bébés, jeux d'imitation, jeux d'assemblage et jeux de société seront au rendez-vous. Plus d'infos sur artdesjeux.com ou au 07 69 70 11 57. À la ludothèque, les enfants sont sous la responsabilité de leurs parents ou d'un adulte référent. Action portée par l'association de la maison de santé pluridisciplinaire du pays de Vernon. Le comité des fêtes de Saint-Barthélemy-le-Mail organise dimanche 24 mai, jour de Pentecôte, son traditionnel concours de pétanque en doublette sur Buriane. Les inscriptions ouvrent dès 9h et le premier jet de but du tournoi A est prévu à 10h. Pour ceux qui préfèrent jouer l'après-midi, un tournoi B vous attend avec un premier jet à 14h. Une petite restauration sera assurée sur place toute la journée, alors venez nombreux. Fête de l'école d'Arsens, dimanche 24 mai. L'amicale laïque de l'école d'Arsens organise une randonnée sur inscription à partir de 9h et un concours de pétanque. Inscription à partir de 14h30, à 14h spectacle des enfants de l'école. À partir de 15h30, initiation à la sculpture sur sable avec la compagnie Danse avec le sable et tout au long de l'après-midi, jeux pour enfants, crêpes. À 20h, concert et karaoké en live avec My Little Songbox. Petite restauration sur place, buvette. Venez nombreux. 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

0: Il est 8h.
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4: Bonjour, bonjour à tous. Dans l'actualité, après Pierre et Vacances, le groupe de tourisme Bellambra, touché à son tour par une fuite de données massive. Un hacker revendique le vol des informations de plus de 402 000 clients. L'entreprise a porté plainte et assure qu'aucune donnée bancaire ni aucun mot de passe n'ont été dérobés. Gérald Darmanin, favorable à l'imprescriptibilité des crimes commis sur les mineurs. C'est ce qu'il dit dans la tribune dimanche. Le garde des Sceaux dénonce un système totalement défaillant face aux violences familiales. Le ministre propose également la création d'un juge unique des familles et l'instauration d'un principe de précaution immédiat pour protéger les enfants le temps de l'enquête. Un projet de loi sera prochainement présenté. Le SMIC, lui, va augmenter automatiquement de près de 2,5% à partir du 1er juin, Julie Pierret.
5: Oui, annonce du ministre du Travail après la publication des derniers chiffres de l'inflation, ce qui donne une augmentation de 44 euros. Les prix à la consommation ont progressé de plus de 2% sur un an en avril, franchi le seuil qui déclenche une revalorisation automatique du salaire minimum. Le SMIC brut mensuel passera donc de 1823 euros à environ 1867 euros pour un temps plein de 35 heures par semaine. Le salaire net mensuel devrait dépasser les 1475 euros. Le gouvernement précise qu'il ne s'agit pas d'un coup de pouce, mais bien d'une hausse mécanique liée à l'inflation.
4: Merci Julie. Attaque à la voiture Bélier hier soir à Modène, dans le nord de l'Italie. Un automobiliste de 31 ans qui a foncé sur la foule en centre-ville. Bilan, 8 blessés, dont 2 qui sont dans un état critique. Le suspect a ensuite poignardé un passant avant d'être interpellé, suivi pour des troubles psychiatriques. L'homme est en garde à vue, son domicile a été perquisitionné. On ne sait pas encore s'il s'agit d'un attentat. L'Organisation mondiale de la santé déclare l'état d'urgence international face à l'épidémie d'Ebola en République démocratique du Congo, mais aussi en Ouganda. Le dernier bilan fait état de plus de 80 décès suspects. Cette souche aurait un taux de mortalité proche des 50%. Il n'existe aucun vaccin. En foot, c'est la dernière journée de Ligue 1 aujourd'hui. Pour la qualification directe en Ligue des Champions, Lille a son destin en main face à Auxerre, sous la menace de Lyon et de Rennes. Et dans la course à l'Europe, le choc OM-Rennes qui s'annonce décisif au Vélodrome. Coup d'envoi des matchs à 21h. Et puis, victoire historique de la Bulgarie à l'Eurovision. La chanteuse Dara a remporté la 60e édition du concours cette nuit à Vienne avec son titre Bangaranga. C'est la première victoire du pays. Grosse déception en revanche pour la France. La jeune Monroe a terminé à la 11e place. Très bonne journée.
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7: La ludothèque Art des Jeux installera ses différents espaces de jeux libres adaptés à tous les âges à la salle municipale de Saint-Jean-Chambre ce mardi de 17 à 19h. Près de jeux, coin bébé, jeux d'imitation, jeux d'assemblage et jeux de société seront au rendez-vous. Plus d'infos sur artdesjeux.com ou au 07 69 70 11 57. À la ludothèque, les enfants sont sous la responsabilité de leurs parents ou d'un adulte référent. Action portée par l'association de la maison de santé pluridisciplinaire du pays de Vernon. La saison des marchés recommence avec un thème différent chaque mois. Rendez-vous ce vendredi à partir de 17h sur la place de la mairie à Desagnes. Ce mois-ci, le thème sera Plantadaise. À tout bientôt, place de la mairie à Desagnes. Fête de l'école d'Arsens, dimanche 24 mai. L'amicale laïque de l'école d'Arsens organise une randonnée sur inscription à partir de 9h et un concours de pétanque. Inscription à partir de 14h30. À 14h, spectacle des enfants de l'école. À partir de 15h30, initiation à la sculpture sur sable avec la compagnie Danse avec le sable. Et tout au long de l'après-midi, jeux pour enfants, crêpes. À 20h, concert et karaoké en live avec My Little Songbox. Petite restauration sur place, buvette. Venez nombreux.
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0: Il est 10 heures.
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2: Bonjour, bonjour à tous. Dans l'actualité, le garde des Sceaux pour l'imprescriptibilité des crimes commis sur les mineurs. C'est la prise de position de Gérald Darmanin dans la Tribune dimanche. Il dénonce un système totalement défaillant face aux violences familiales. Le ministre propose également la création d'un juge unique des enfants. Un projet de loi sera présenté prochainement. Après Pierre et Vacances, le groupe de tourisme Bellambra, à son tour touché par une fuite de données massive, un hacker revendique le vol des informations de plus de 402 000 clients. L'entreprise a porté plainte et assure qu'aucune donnée bancaire ni aucun mot de passe n'ont été dérobés. L'été approche et attention aux noyades. Les autorités appellent à la prudence, que ce soit en piscine ou à la plage, il faut surveiller les enfants. Un reportage de Mylène Desbacs avec Julie Pierret.
3: Léo, 7 ans, adore sauter dans l'eau. Il prend des cours de natation depuis 2 ans.
4: On apprend à faire plusieurs nages différentes. On apprend à sauter, à plonger et des fois, on doit récupérer des anneaux sous l'eau. Et des fois, le but, c'est de nager le plus loin possible. Non, j'ai pas peur, je me sens bien.
3: Ses parents ne sont jamais très loin et c'est un bon réflexe. Alexandre est maître nageur, il donne quelques conseils pour éviter les accidents.
5: Il faut toujours surveiller ses enfants. Hein. Tant qu'ils sont petits, aller dans l'eau avec eux, qu'ils aient les bons réflexes, qu'ils aient les réflexes de rester accroché au bord tant qu'ils ne savent pas nager. La première étape, c'est que l'enfant s'immerge pour qu'il comprenne en fait qu'il flotte. Ensuite, on apprend à se déplacer tranquillement. Et puis là, bah, évidemment, la dernière étape, ensuite, c'est d'apprendre à respirer. Puis voilà, une fois qu'on sait se déplacer et respirer, on peut dire qu'on sait nager.
3: Et pour plus de sécurité, privilégiez les piscines ou les plages surveillées.
2: Dans l'actualité également, la Russie dit avoir abattu 556 drones au-dessus de 14 régions du pays, dont celle de Moscou. C'est l'une des attaques de drones ukrainiens les plus massives depuis le début du conflit. Les autorités locales font état d'au moins 3 morts dans la région de la capitale. Une attaque de Kiev en réponse aux frappes russes qui ont fait 24 morts jeudi dernier. 8 blessés, dont 2 dans un état critique. C'est le bilan de cette attaque à la voiture Bélier hier soir à Modène, dans le nord de l'Italie. Un automobiliste de 31 ans qui a foncé sur la foule en centre-ville avant de poignarder un passant. Il a été interpellé, suivi pour des troubles psychiatriques. Il est en garde à vue. Son domicile a été perquisitionné. Et en foot, c'est la dernière journée de Ligue 1 aujourd'hui. Pour la qualification directe en Ligue des Champions, Lille a son destin en main face à Auxerre, sous la menace de Lyon et de Rennes. Et dans la course à l'Europe, le choc OM-Rennes s'annonce décisif au Vélodrome. Coup d'envoi des rencontres à 21h. Très bonne journée à tous.
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1: Il est 11h.
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3: Bonjour, bonjour à tous. Dans l'actualité, garde à vue prolongée pour le septuagénaire soupçonné d'avoir tenté d'incendier la maison des grands-parents du petit Émile au Auvernais. Cet homme de 77 ans, originaire de Marseille, a été interpellé hier matin dans un hôtel de la commune. On ne connaît pas encore ses motivations. Rapprochement diplomatique en vue entre Paris et Alger. Dans une interview à la Tribune dimanche, le ministre de l'Intérieur, Laurent Nunez, a annoncé la venue en France de son homologue algérien dans quelques jours. Cela marque une nouvelle étape dans la reprise de la coopération sécuritaire après des mois de tensions entre les deux pays. Les jeunes conducteurs utilisent trop le téléphone au volant. C'est ce que dit le nouveau baromètre Vinci Autoroute, Virginie Quénan.
4: Oui, près d'un automobiliste de 16 à 24 ans sur deux reconnaît envoyer ou lire des SMS en conduisant. Un chiffre bien supérieur à la moyenne nationale. Beaucoup évoquent l'habitude de changer la musique, de consulter des messages ou de regarder les notifications. Mais gare aux conséquences, la sécurité routière assure que lire un message au volant multiplie par 23 le risque d'accident. En France, environ 400 décès par an sont directement liés à l'utilisation du téléphone en conduisant. Le téléphone au volant reste puni d'une amende de 135 euros et d'un retrait de 3 points sur le permis.
3: Merci Virginie. Et dans certains départements, une suspension immédiate du permis peut même être décidée. Nouvelle menace de Donald Trump contre l'Iran sur son réseau Truth Social. Le président américain a publié hier une image générée par IA, le mettant en scène sur un navire de guerre face à la flotte iranienne accompagnée du message. C'était le calme avant la tempête. Cela alors que l'Iran, de son côté, affirme négocier avec les pays européens pour l'accès au détroit d'Ormuz. La Russie dit avoir abattu 556 drones au-dessus de 14 régions du pays, dont celle de Moscou. C'est l'une des attaques de drones ukrainiens les plus massives depuis le début du conflit. Les autorités locales font état d'au moins 3 morts dans la région de la capitale. Et puis on termine avec du sport, du foot. Dernière ligne droite pour la Ligue 1 avec l'ultime journée du championnat ce soir. Pour la qualification directe en Ligue des Champions, Lille affronte Auxerre sous la menace de Lyon et de Rennes, juste derrière en embuscade. Dans la course à l'Europe, le choc au MRN. Et puis pour le maintien, Le Havre, Auxerre et Nice qui vont lutter à distance pour éviter la place de barragiste et affronter Saint-Étienne. Coup d'envoi de toutes ces rencontres ce soir à 21h. Voilà pour l'actualité, c'est la fin de ce flash. Très bonne journée à tous.
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1: Bonjour, bonjour à tous. Dans l'actualité, garde à vue prolongée pour le septuagénaire soupçonné d'avoir tenté d'incendier la maison des grands-parents du petit Émile au Auvernais. Cet homme de 77 ans, originaire de Marseille, a été interpellé hier matin dans un hôtel de la commune. On ne connaît pas encore ses motivations. Rapprochement diplomatique en vue entre Paris et Alger. Dans une interview à la Tribune dimanche, le ministre de l'Intérieur, Laurent Nunez, a annoncé la venue en France de son homologue algérien dans quelques jours. Cela marque une nouvelle étape dans la reprise de la coopération sécuritaire après des mois de tensions entre les deux pays. Les jeunes conducteurs utilisent trop le téléphone au volant. C'est ce que dit le nouveau baromètre Vinci Autoroutes, Virginie Quénon.
2: Oui, près d'un automobiliste de 16 à 24 ans sur deux reconnaît envoyer ou lire des SMS en conduisant. Un chiffre bien supérieur à la moyenne nationale. Beaucoup évoquent l'habitude de changer la musique, de consulter des messages ou de regarder les notifications. Mais gare aux conséquences, la sécurité routière assure que lire un message au volant multiplie par 23 le risque d'accident. En France, environ 400 décès par an sont directement liés à l'utilisation du téléphone en conduisant. Le téléphone au volant reste puni d'une amende de 135 euros et d'un retrait de 3 points sur le permis.
1: Merci Virginie. Et dans certains départements, une suspension immédiate du permis peut même être décidée. Nouvelle menace de Donald Trump contre l'Iran sur son réseau Truth Social. Le président américain a publié hier une image générée par IA, le mettant en scène sur un navire de guerre face à la flotte iranienne, accompagnée du message « C'était le calme avant la tempête ». Cela alors que l'Iran, de son côté, affirme négocier avec les pays européens pour l'accès au détroit d'Hormuz. La Russie dit avoir abattu 556 drones au-dessus de 14 régions du pays, dont celle de Moscou. C'est l'une des attaques de drones ukrainiens les plus massives depuis le début du conflit. Les autorités locales font état d'au moins 3 morts dans la région de la capitale. Et puis on termine avec du sport, du foot. Dernière ligne droite pour la Ligue 1 avec l'ultime journée du championnat ce soir. Pour la qualification directe en Ligue des Champions, Lille affronte Auxerre sous la menace de Lyon et de Rennes, juste derrière en embuscade. Dans la course à l'Europe, le choc au MRN. Et puis pour le maintien, Le Havre, Auxerre et Nice qui vont lutter à distance pour éviter la place de barragiste et affronter Saint-Étienne. Coup d'envoi de toutes ces rencontres ce soir à 21h. Voilà pour l'actualité, c'est la fin de ce flash. Très bonne journée à tous.
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3: Bonjour et bienvenue dans votre émission Au fil des mots sur RDB. Bonjour Christophe.
4: Salut Sabine, salut tout le monde. Comment ça va?
3: Ça va bien. Et aujourd'hui, on va recevoir un groupe et on va écouter un morceau pour se mettre dans l'ambiance.
4: Allez, c'est parti.

0: Vous venez d'écouter le titre « The Distant Sea »
1: du groupe Be Another, qui est un projet à la fois musical, graphique et littéraire. À l'origine, c'est un groupe fictif qui apparaît dans un roman fantastique du même nom, écrit il y a une dizaine d'années et publié en 2024.
0: Ce groupe a ensuite pris vie sous la forme d'un duo et produit plus d'une trentaine de compositions enregistrées en studio et publiées sur le web entre 2012 et maintenant.
1: Pour faire vivre ce répertoire sur scène, le duo est devenu une quintette depuis 2023. Les chansons de Be Another sont autant d'histoires sérieuses ou moins sérieuses, faisant toujours la part belle à un imaginaire onirique et fantastique.
0: Elles sont portées par une musique qui prend ses racines dans le rock progressif des années 70 et la musique grunge des années 90, assumant le grand écart entre un parti pris mélodique, des ambiances parfois planantes et l'énergie des saturations électriques.
1: Et aujourd'hui, on reçoit François du groupe Be Another. Bonjour François.
2: Bonjour Sabine. Bonjour Christophe.
0: Bonjour François, bienvenue à la radio des Boutières.
2: Merci de m'accueillir.
0: Avec plaisir, je sais que tu viens de Romans, c'est ça ?
2: Voilà, oui, de roman.
0: Voilà, ça fait un peu de route, ça a été pour venir.
2: Oui.
0: Alors, on va parler de ce projet, Be Another. Quelle est la naissance de ce projet ?
2: Alors, un peu comme vous l'avez dit tout à l'heure, c'est un projet qui est multifacette. C'est-à-dire, il y a évidemment un groupe de rock qui joue maintenant sur scène. Aussi, une part graphique importante et une partie littéraire aussi. Et tout ça est agencé un peu ensemble. Donc, c'est un univers qui prend en compte un peu différents arts et qui les mélange. Donc, le groupe est né... un peu de mon imagination au départ. J'ai écrit un bouquin fantastique qui se passait un peu dans les années 70. Il y avait un groupe qui s'appelait Be Another dans le groupe. Donc au départ, le groupe n'existait pas. Hein. Et puis, je me suis pris au jeu parce que comme je suis musicien aussi et que bon, on a fait la musique depuis très longtemps, hein, donc j'ai écrit les chansons de ce groupe et on les a enregistrées chez moi avec Aline, la chanteuse. Donc au départ, on était juste en duo hein, et je jouais de tous les instruments et j'enregistrais parce que la technique maintenant nous permet de faire ça de façon assez simple. Et puis, il y a 3 ans, on s'est dit que ce serait pas mal de faire vivre tout ça sur scène. Donc, on a cherché des musiciens qui adhéraient au projet. Et ça n'a pas été une chose simple. Voilà. C'est pas forcément facile de trouver des gens, qui adhèrent à un projet comme celui-là, qui est déjà écrit, qui est déjà tout complètement construit. Et on a commencé à répéter, à faire vivre ça sur scène. Et depuis 3 ans, on joue, on fait pas mal de petits concerts, pas assez à notre goût, parce que c'est pas forcément facile de faire des concerts quand on a un groupe de composition. Mais, on prend toujours beaucoup de plaisir à le faire.
0: Qu'est-ce qui est venu en premier? L'écrivain, le musicien?
2: Les deux, j'ai toujours fait les deux. Je me définis un peu en rigolant comme un guitariste littéraire ou un écrivain rock, voilà. C'est un peu les deux facettes de ce que je crée. Et puis, il y a aussi, évidemment, la partie graphique, ça c'est plus Aline, donc la chanteuse qui, elle, est chanteuse et qui aussi dessine et qui crée tout l'univers, un univers graphique. Alors, je tiens à dire, on n'utilise jamais d'IA générative. On est très, très, très vent debout contre ça, on est en guerre contre les IA génératives.
0: On l'a prévu, effectivement, avec Sabine.
1: Oui, on a posé la question tout à l'heure, oui.
2: J'en parle parce que c'est vrai que la part graphique, c'est vraiment que du dessin, c'est que de la création et donc on essaye d'avoir un univers un peu cohérent qui se construit aussi un peu au fur et à mesure. Hein.
1: Mais du coup, avec l'univers graphique et toute cette ambiance, là, le projet, il a vraiment une identité musicale et graphique forte.
2: Oui, alors on espère. Pour l'instant, l'identité, elle apparaît surtout sur les réseaux au niveau graphique, mais on est en train de construire le projet aussi pour pouvoir avoir des images sur scène, pour avoir un univers graphique aussi un peu sur scène. Donc là, on est en train de travailler un peu ça. Ça prend du temps et c'est pas forcément simple, mais ça se mettra en place, je pense, dans l'année. Voilà.
0: Cette identité musicale et donc artistique, quelle est-elle vraiment ? De quoi vous nous parlez dans Be Another ? Quel est le message ?
2: Il y a différents aspects, parce qu'il y a une quarantaine de chansons quand même, donc ça parle de différentes choses. Moi, je suis toujours très intéressé par le côté un peu fantastique, un peu onirique des textes. Donc, on raconte des histoires qui peuvent être parfois un peu étranges, un peu presque à la limite du conte ou des choses comme ça. Il y a aussi un aspect politique, parce que moi, je suis très investi dans beaucoup de combats, voilà. Mais j'essaie de ne pas faire de chansons, comment dire, trop évidentes. C'est-à-dire qu'il faut que ce soit quand même que ça reste de la poésie, qu'il y ait quelque chose autour de ça. Donc, dans les chansons qu'on a prévu de passer, il y en a une ou deux qui parlent de ce genre de choses. Il y a aussi un aspect peut-être un peu plus sentimental, voilà, parce que ça fait partie aussi des chansons, ce rapport à l'amour, aux choses qui nous tiennent à cœur.
1: Est-ce que tu peux nous parler du coup du morceau qu'on a écouté en début d'émission ?
2: Alors, The Distant Sea, donc ça sera le premier morceau de notre nouvel album qu'on est en train d'enregistrer. Cet album, il est construit avec une identité. Quand on dit que notre musique est influencée par les années 70, c'est presque plus dans l'esprit des années 70 que dans la forme de la musique des années 70, même si on écoute beaucoup de musique des années 70. C'est-à-dire cet esprit où on construisait des choses qui étaient un peu des œuvres entières. C'était pas, par exemple, les albums dans les années 70, ils avaient tous une unité, ils avaient un thème, voilà, il y avait tout ça. Et nous, on a vraiment hérité de ça. Et donc, l'album s'appellera Ghost in Me, qui veut dire les fantômes en nous, et qui parle un peu de tout ce qui peut nous hanter. Ça peut aller de nos peurs, nos angoisses, jusqu'à la maladie mentale, etc. Cette chanson de Distances, elle parle un peu de la solitude et de la mort. C'est-à-dire, en fond, qu'est-ce qui se passe quand on perd quelqu'un, quand on a cette personne en nous encore, mais qu'elle n'est plus là. Donc, elle parle de ça de façon un peu légère. On essaye de jamais être trop lourd. Ça raconte l'histoire de quelqu'un qui est au bord de la mer et qui a du mal à se souvenir de quelqu'un qu'elle a aimé.
0: C'est intéressant de noter ce côté légèreté dont tu parles en abordant des sujets, des thèmes relativement sérieux, lourds.
2: Oui, alors on écrit en anglais, hein, parce que c'est la langue du rock, voilà. Même si par contre ma littérature elle est en français. Oui, il y a une légèreté, parce que moi les gens qui écrivent dans le rock, ce que j'aime c'est justement ceux qui sont capables de ça, de faire un petit pas de côté pour parler de choses importantes, lourdes, mais sans le faire de façon trop ostentatoire, parce que parfois on frise un peu le ridicule.
0: Quelle est la recette pour écrire légèrement sur un sujet lourd ?
2: J'ai pas de recette. Hein. D'abord, la première chose, c'est que je ne me force jamais à écrire. Donc, j'écris quand j'ai quelque chose à dire. Voilà, par exemple, là, depuis un an, j'ai écrit un nouveau roman, mais j'ai pas écrit de chanson tellement parce que j'étais pas dedans et qu'on était plutôt en train de réutiliser, de remettre en place celle qu'on avait déjà faite. Et parfois, j'ai quelque chose à dire que ça vient pratiquement tout de suite, voilà, en quelques heures. Et parfois, bah, ça peut prendre du temps parce que ça s'est réécrit. Et souvent, c'est à la fois la musique et le texte qui viennent un peu ensemble. J'ai écrit des bouts de trucs, en musique, et puis d'un coup, les choses se rencontrent, hein, et puis ça crée un morceau, quoi. C'est un peu magique. Mais il faut vraiment le bon moment, hein. Que j'ai quelque chose à dire, voilà.
1: Du coup, avant ce projet de deuxième album, il y a eu un premier album ?
2: Oui, alors le premier album qui est sur Spotify, c'est l'album du livre. C'est-à-dire, au fond, ce sont toutes les chansons qui sont concernées, qui renvoient au groupe dans le livre et qui renvoient à l'histoire du livre. Et donc, dans le livre, à certains moments, il y a des petits renvois à telle ou telle chanson parce que c'est des personnages du livre. Ça, voilà, ça parle de ce livre. Donc, c'est un album qui nous ressemble peut-être un peu moins maintenant parce qu'on a évolué. Hein. Il y a des chansons qui datent d'il y a 10 ans quasiment sur cet album. Hein. Donc, on a évolué. On est peut-être un peu plus rock maintenant, un peu plus, parce que aussi la formation le permet aussi plus, puisqu'on est maintenant, il y a un batteur, un autre guitariste, un bassiste, donc on est 5, et la musique a évolué aussi avec eux. Hein. Ces musiciens ont apporté quelque chose de plus, peut-être un peu plus rock, de plus punchy.
1: Puisqu'on est sur cet album, on voit une petite fille en rouge, c'est un lien avec le livre aussi ?
2: Alors, c'est un lien avec un autre livre.
1: Un autre livre.
2: Pour le premier, où elle apparaît, c'est un personnage un peu mystérieux, un peu étrange, et c'est devenu, c'est un peu imposé comme notre logo, notre mascotte. Voilà, elle revient souvent maintenant. Elle s'est échappée du roman, on va dire, pour habiter le groupe. Et c'est devenu un petit peu la marque de Beyond Other. Ça sera sur la pochette de l'album. Voilà. Elle est pas quasiment sur tous nos dessins. Donc,
1: Oui, du coup, c'est dans les couleurs. Il y a du rouge, du noir, gris. Ouais. Ça donne un petit peu l'ambiance.
2: Tout ça, c'est affiné un peu. On l'a pas pensé à l'avance, forcément. Mais on le pense en le faisant. Quand on crée quelque chose, c'est en se faisant. Et puis petit à petit, ça s'impose. Et puis voilà, ça reste.
0: François, tu disais tout à l'heure que vous êtes passé de duo à un groupe de 5 musiciens. Tu disais également que c'est pas facile de trouver des musiciens. Est-ce que tu veux bien nous les présenter ?
2: Donc, la chanteuse, c'est Aline, qui est là, elle, depuis le début du projet. Hein. On travaille ensemble tout le temps, parce que c'est vrai que moi, je compose les textes et la musique, mais Aline retravaille beaucoup aussi les mélodies, parce que c'est la chanteuse. Donc, on travaille ensemble un peu la composition. Ensuite, sont venus s'ajouter donc un bassiste qui s'appelle Stéphane. Et Stéphane a la particularité d'être plus jeune que nous. Voilà. Parce que nous, on est tous au-delà des 50 ans. Stéphane, lui, il est plutôt du côté des 30 ans. Donc, ça, c'est intéressant d'avoir quelqu'un qui amène cette espèce d'énergie un peu juvénile. Donc, il a la basse et il a beaucoup, beaucoup d'énergie. À l'autre guitare, il y a Daniel. Donc, Daniel, qui lui vient plutôt du rock un peu plus dur, du hard rock, etc. Et donc, il amène ce côté aussi un peu plus tranchant, peut-être, dans la musique. Et notre batteur, c'est Pierre. Pierre, qui lui est plus âgé. Voilà. On a une échelle d'âge importante et qui, lui, a joué dans les années 70. Et c'est intéressant d'avoir un musicien qui a fait ce genre de musique, qui vient s'ajouter à notre musique et il apporte vraiment quelque chose d'intéressant.
0: Et toi donc, à la guitare ?
2: Alors moi, je joue de la guitare et des claviers. Sur scène, je joue des claviers aussi, de la guitare. Et puis sur les enregistrements, parfois, je peux jouer d'autres instruments, mais c'est sur scène, je joue de la guitare et des claviers.
0: Comment, alors évidemment, quand on est musicien et qu'on parle le même langage, c'est vrai que ça simplifie les choses, mais comment on arrive à associer différents univers musicaux ? Alors, peut-être pas forcément différents univers musicaux, parce que j'imagine que vous avez tous les mêmes références. Je veux dire, par exemple, du plus jeune qui a 30 ans au plus âgé, comment se fait l'osmose?
2: C'est peut-être une particularité de notre groupe, de Be Another. C'est-à-dire qu'en fait, on ne vient pas des mêmes univers du tout. Par exemple, Stéphane, le bassiste, écoute la musique beaucoup plus dure, habituellement. Il est plus dans des choses de son époque.
0: Ah voilà. Oui, ok, d'accord.
2: Mais en fait, on s'est rencontrés sur ce projet. C'est-à-dire que la condition, quand on a rencontré les musiciens, c'était de leur dire, voilà, le projet il est déjà fait, est-ce que ça vous intéresse ou pas? Je pense qu'ils ont adhéré, ou d'autres n'ont pas adhéré, ou ont adhéré un moment et pas tout le temps, voilà, c'est comme ça que ça se passe. Ils ont adhéré au projet, et c'est sur le projet qu'on se rencontre. Et puis aussi, il y a une espèce de une vraie complicité entre nous maintenant, sur scène en tout cas, et quand on joue, voilà. C'est ce que je cherchais aussi, parce que c'est pas du tout évident de trouver ce genre de choses. Donc ça se passe, ça se passe là-dessus, ça se passe sur cette complicité, quand on joue, même si on vient d'univers très différent, je pense que c'est intéressant.
1: Oui, puis le public le ressent après sur scène, quand il y a une complicité entre musiciens.
2: Oui, sans doute. Je pense qu'il y a quelque chose de ça aussi. Mais c'est vrai que c'est quelque chose de difficile à construire, parce que un groupe, moi je fais de la musique depuis que j'ai 15 ans, donc un peu comme tout.
0: Je confirme.
2: Quand on a 15 ans, ou 17 ans, ou 19 ans, là, les groupes, c'est facile. On est tous très semblables, on fait tous la fête ensemble, et puis voilà, et puis quand on est plus vieux, c'est plus compliqué. Voilà, c'est plus compliqué.
1: Je propose qu'on écoute peut-être un autre titre.
0: On va écouter la chanson Two Bridges. Alors, je suis pas très fort dans la prononciation anglaise, je suis désolé. C'est comme ça qu'on dit ?
2: Oui, Two Bridges.
0: Two Bridges.

0: Vous êtes toujours dans votre émission Au fil des mots sur RDB et aujourd'hui on reçoit François du groupe Be In Other.
1: Alors cette chanson parle de quoi, François ?
2: Alors cette chanson, elle renvoie un peu au premier roman que j'ai écrit qui s'appelle Deux Ponts, donc Two Bridges. Elle évoque un peu, je disais, Decency parle de la perte de quelqu'un. Celle-ci, elle évoque peut-être une angoisse, l'angoisse d'une fin possible que l'on ressent de plus en plus lorsqu'on vieillit. Et il y a ces ponts qui mènent, on ne sait pas trop où, est-ce qu'ils nous mènent vers de la musique, est-ce qu'ils nous mènent vers quelque chose de pas très beau, quelque chose de beau. Ça évoque un peu ça, voilà. C'est une forme de... On ne sait jamais ce qu'il y a de l'autre côté d'un pont, voilà.
1: D'ailleurs, il y a deux tomes, Fin de monde, et La fin du monde, fin avec deux orthographes différentes.
2: Voilà, c'est ça. Ouais. C'est un roman que j'ai écrit il y a un moment déjà, hein, ça fait une quinzaine d'années, 10-15 ans, qui évoque... Alors, c'est un roman de science-fiction, qui évoquait à l'époque une forme de maladie qui arriverait, alors je ne vais pas tout raconter, c'est assez... qui détruit l'humanité, et en même temps, la manière dont l'humanité essaye de se sauver, alors c'était bien avant la pandémie. Voilà, mais bon, je pense qu'on voyait tous venir ce genre de choses.
1: Comment pourrait définir le style musical du groupe ? Alors, je pose cette question parce qu'on a parlé de vos musiciens qui viennent chacun d'univers relativement différents. Est-ce que ça a donné le nom d'un style précis ou comment on pourrait définir le style musical ?
2: En fait, on se définit, parce qu'il faut mettre parfois une étiquette, comme un groupe de rock progressif et de rock alternatif. Voilà, les deux casquettes un peu mélangées, même rock alternatif progressif. Voilà, c'est... En fait, la musique du groupe, elle est vraiment définie par cet amour de deux périodes qu'on a, qui sont non pas des modèles, mais plutôt des influences. Voilà, moi, je suis vraiment un grand amoureux des années 70, de la musique des années 70, donc des grands groupes des années 70 et des petits groupes aussi. Donc, des groupes progressifs.
1: Donne-nous quelques noms.
2: Alors, je suis un fan absolu de Pink Floyd.
1: Cool.
2: De King Crimson. J'aime beaucoup King Crimson, qui a une influence très forte, peut-être, dans ce que je fais aussi. Des groupes comme Genesis, Yes, voilà, des groupes comme ça. Mais en gros, toute la musique des années 70, même la musique peut-être plus rock, des choses comme Santana, tout ça, j'aime bien. Voilà. Ce que j'aimais bien dans les groupes progressifs, c'était justement ces univers. Quand je parlais de Pink Floyd, Crimson, il y avait des univers. C'est reconnaissable dès qu'on entend une note, c'est reconnaissable dès qu'on voit une image. J'aimais aussi beaucoup l'idée que il s'agissait pas de montrer sa tête sur YouTube, mais de parfois on les voit, on savait même pas qui c'était, quoi. On les voyait pas, mais ils avaient une identité très très forte au niveau musical et au niveau graphique. Un groupe, je sais pas, comme Yes par exemple, qui c'est pas forcément mon groupe préféré au niveau de la musique, mais l'identité graphique, elle était vraiment très présente. Donc on voit un album de Yes, on sait tout de suite que c'est un album de Yes. Donc ça, j'aime beaucoup. Donc il y a cette partie-là. Et puis, il y a la partie du rock plus dur, grunge, qui est venue dans les années 90, qui nous a un peu soulagés de cette... Bon, je vais être un peu méchant, mais c'est vrai que moi, la musique des années 80, j'ai vraiment beaucoup de mal avec le côté synthétique, le côté caoutchouc et tout ça. Je sais que c'est très à la mode en ce moment. Bon, moi, c'est pas vraiment ma tasse de thé. Et quand le grunge rock est arrivé avec des groupes comme Nirvana, mais nous, c'est surtout, on aime beaucoup Pearl Jam. Voilà, c'est un groupe que Eddie Vedder, voilà, c'est des gens qu'on aime beaucoup. Ça, il y a eu quelque chose un petit peu. On retrouvait des guitares, on retrouvait de la musique comme ça. Et c'est une musique qui nous a beaucoup influencé aussi sur l'énergie, parce que c'est très énergique. L'énergie qu'on trouve aussi chez des gens comme Neil Young quand il fait des choses très électriques, quoi. Et ça, on aime beaucoup aussi. Donc, on est un peu entre ces choses-là, un côté très mélodique, mais un côté aussi un peu énergique. Sur scène, sans doute, encore plus que ce qu'on enregistre, hein, ça, on met l'accent un peu. Puis Aline est une chanteuse qui a beaucoup, beaucoup de punch sur scène, donc elle donne ce côté aussi très grunge sur scène, voilà.
0: Pour revenir sur le graphisme, qui est une partie importante, je lis juste deux phrases qui j'ai bien aimé. La pochette d'un album, c'est comme la porte d'une maison. Certaines nous donnent envie de voir ce qu'il y a derrière. Du coup, c'est quand même important de...
2: Oui, bien sûr. En fait, là, le graphisme, c'est pas simplement décoratif. C'est-à-dire que c'est quelque chose qui vient ajouter aussi du sens à ce qu'on fait. Ce que fait Aline, c'est souvent un peu décalé aussi. C'est encore... ça ne parle pas directement, elle va pas illustrer directement ce qu'on fait, mais elle va... C'est un peu comme dans les rêves. Hein. Dans les rêves, ça a à voir avec quelque chose de profond, mais ça nous dit quelque chose d'un peu étrange, voilà, c'est ça. Et le côté graphique de notre travail, c'est un petit peu ça. L'affiche, par exemple, de notre groupe, qui sera la pochette de l'album, elle dit bien cette histoire de fantôme en nous, quoi. C'est une espèce d'un côté un peu sombre, avec des choses, des gens qui apparaissent, et nous, mais presque des spectres, voilà.
0: Oui, ça donne l'univers.
1: Et donc, du coup, cet album que vous êtes en train d'enregistrer, ce sera le deuxième. Il est en cours d'enregistrement, vous en êtes où, là, de cette étape? étape.
2: Il y a déjà beaucoup de pistes qui sont enregistrées, que je vais réutiliser. Je pense que j'ai enregistré déjà des pistes de clavier, de choses comme ça, que je vais pas réenregistrer en studio, c'est pas la nécessaire. En studio, on va réenregistrer des parties par les autres musiciens qui n'étaient pas là lorsque j'enregistre les instruments, et puis la batterie. Et le chant, on va le réenregistrer aussi en studio. Et donc, on va faire ça là à partir du mois prochain. Là, on va être en studio pendant 3-4 séances, 5 séances. On va enregistrer ça. Et puis ensuite, cette fois-ci, on a contacté un ingénieur du son qui va mixer l'album. Parce que jusqu'à présent, je faisais tout. Mais là, j'ai envie de que ce soit une autre oreille aussi qui fasse les choses, et peut-être quelqu'un d'un peu plus pro que moi. Bon, moi, je connais ces choses-là, mais je suis pas un professionnel du son. Et puis surtout, que ça soit vu aussi un peu différemment, parce qu'on voudrait, donc le but, ça serait de produire l'album donc sur des plateformes, mais aussi en vinyle. En fait, on va le sortir en vinyle. Ça aussi, c'est un peu la mode, le vinyle. J'apprécie beaucoup le retour du vinyle, parce que ça correspond bien à notre musique. C'est-à-dire, on écoute un album. Voilà, on n'écoute pas, on zappe pas sur... Et moi, j'ai repris plaisir à écouter de la musique en revenant en vinyle, à écouter une face entière, à tourner l'album, à écouter une autre face, dans un ordre précis qui est voulu par les artistes. Et c'est quelque chose qui est intéressant, c'est plus des playlists.
1: J'ai presque envie de dire, alors vous me direz vos avis, mais on pourrait presque associer le vinyle à cette période des années 70.
2: Oui, parce que c'est inspiré de notre imaginaire, toutes ces pochettes des Beatles, des Stones, des Pink Floyd. Ouais.
1: Et bien moi, je vous propose d'écouter un troisième titre, donc je vais essayer de prononcer le nom, ou je te laisse faire, Sabine.
0: On va laisser faire François.
2: A paper plane in the rain.
1: Alors on l'écoute et on en dit un mot ensuite.

0: Eh bien, vous êtes dans votre émission Au fil des mots. Aujourd'hui, nous avons François du groupe Bionoser dans nos studios. Voilà, François, explique-nous un petit peu ce morceau.
1: Alors, je disais tout à l'heure que dans nos chansons, il y avait une partie aussi un peu politique. Ça, c'en est une. Donc, c'est une chanson un peu différente de celle qu'on fait au niveau de la musique. Elle est très punk. Là, pour le coup, il y a une énergie punk qu'on aime bien aussi de temps à autre. C'est pas tout le temps, mais en tout cas, là, dans cette chanson-là et sur scène, voilà, Aline se déchaîne pas mal sur cette chanson. Alors, elle est politique. Encore une fois, on essaie de faire un peu dans la légèreté. C'est une espèce de métaphore. Il y a une voix qui répète tout le temps. Pourquoi est-ce qu'ils sont en train de brûler la maison? Et ça raconte l'histoire de quelqu'un qui est chez lui, tranquillement, qui vit, et des gens arrivent et détruisent, brûlent sa maison. Et finalement, il se sent, Paper Plane the Rain, comme un avion en papier sous la pluie, c'est-à-dire un peu impuissant par rapport à tout ça. J'ai voulu, à travers ce morceau, quand on voit l'état du monde, quand on voit l'état de la politique, quand on voit l'état de, je sais pas, la montée des fascismes et tout ça, moi, c'est des choses qui me révulsent et qui... pourquoi est-ce qu'ils brûlent la maison? Pourquoi? Parce que finalement, je pense que la plupart d'entre nous, on aimerait bien être tranquille, faire des choses agréables. Ça peut aussi parler un petit peu de la question de l'écologie. Hein. Pourquoi est-ce qu'on brûle la maison alors qu'elle est si belle? Et cette chanson, bah voilà, c'est un peu notre façon aussi de parler de tout ça. C'est un peu désespéré quand même.
0: Voilà encore un message fort. On en revient à ce qu'on disait tout à l'heure. C'est que vous partagez quand même des messages qui percutent, qui sont très forts, tout en essayant de garder cet esprit léger. Bravo, c'est bien.
2: Merci. Pour revenir tout à l'heure, tu parlais de l'IA, donc j'ai compris que... On est d'accord, voilà. Ça fonctionne sur le pillage des créateurs, je lisais sur votre site. Elles sont la négation de la démarche artistique, oui, forcément.
1: Voilà. Alors, je parle de l'IA générative, principalement. Bon, les IA, en soi, peuvent être utiles, je ne sais pas, dans la médecine ou des choses comme ça. Malheureusement, ce n'est pas là où on les voit principalement dans l'art et dans la guerre. Donc, ce qui est en dit long sur notre époque. Dans l'art, c'est une catastrophe. C'est vraiment une catastrophe. C'est-à-dire que ce qui se passe actuellement dans la musique, ce qui se passe actuellement dans le graphisme, c'est une catastrophe d'abord parce que ça, c'est du vol, pur et simple. C'est-à-dire que l'IA fonctionne sur le vol des artistes. Elle s'enrichit de ce qu'ont fait les autres. Et puis, c'est aussi la négation de ce que c'est que l'art. C'est-à-dire que l'art, c'est créer quelque chose. S'il n'y a pas de création, je ne vois pas du tout l'intérêt. Voilà, donc moi, je vois toutes ces... Ce qui me désole, c'est de voir tous ces amis artistes qui utilisent des IA comme ça pour faire une affiche, pour faire quelque chose comme ça, alors qu'il y a des artistes qui peuvent les faire. Il y a quelque chose de finalement qui risque de se perdre dans la créativité de l'art. C'est-à-dire qu'on veut quelque chose de parfait apparemment, mais qui est complètement creux. The Velvet Sundown, le groupe d'IA qui est sur Spotify.
0: Et oui, qui a dit son 8e ou 9e album.
1: Voilà. J'ai écouté, c'est affligeant. C'est affligeant pour qui connaît un peu la musique. C'est-à-dire que moi, j'écoutais ça, puis après, j'écoutais un album tellement imparfait, mais tellement génial de Syd Barrett. Voilà. Un album où il chante fou, où il arrive parfois pas à continuer ses morceaux, mais c'est un chef-d'œuvre absolu, je crois. Ou un album comme celui de Robert Wyatt, qui s'appelle Rock Bottom, qu'il a fait juste après un accident où il est devenu paraplégique. Il a fait un album magique, mais qui est imparfait. Voilà, l'imperfection. Je crois surtout, par rapport à l'art, que l'IA, il lui manque quelque chose d'essentiel. Il lui manque un corps. Et on peut pas faire d'art sans corps. Pas sans sentir, sans avoir mal, sans avoir ressenti du plaisir, de la douleur, etc. Une IA, c'est juste une machine. Donc, l'art, c'est des émotions.
0: Ouais, et puis, est-ce qu'on peut dire que l'imperfection fait partie de l'art, fait partie de la création, bien après sûr, tout. Ouais. Et puis, dans ce qu'a lu Sabine tout à l'heure, il y a aussi un mot qui nous avait percuté. Il y a la création, il y a le plaisir de créer, la fierté de faire quelque chose.
1: C'est-à-dire que oui, moi, ça serait très incompréhensible. Je comprendrais pas. Pas quand j'écris, par exemple, je pourrais pas utiliser d'IA. Ou alors, si j'écris pas, comme je disais tout à l'heure, il faut que j'ai quelque chose à dire pour écrire. Que ce soit une chanson, un roman ou quoi que ce soit. Autrement, c'est pas la peine. Si c'est simplement pour mettre un truc sur Facebook ou sur YouTube, enfin bon, moi j'ai passé l'âge de ça, quoi.
0: Oui, évidemment, oui. Bon, c'est vrai que c'est quelque chose qui est... c'est un outil qui peut être hyper intéressant suivant ce pourquoi on l'utilise, mais c'est quand même hyper inquiétant, ouais, pour nous.
1: Oui, c'est inquiétant parce que...
0: Du monde de la culture.
1: Je prends un exemple, l'exemple des affiches. On les voit là, les affiches des festivals, des groupes et tout ça. Maintenant, elles se ressemblent toutes.
2: Oui.
1: C'est toutes les mêmes. Parce que l'IA aussi, au bout d'un moment, elle se nourrit d'elle-même. C'est-à-dire que puisqu'il n'y a plus de création, il va y en avoir de moins en moins, puisqu'elle produit des choses qui sont d'abord moches, je le dis tel que je le pense, c'est pas beau, et puis ça n'a pas d'intérêt, puis c'est tout le temps la même chose. Donc on essaye de faire ce que les autres font, mais ça c'est vraiment la négation de l'art. L'art, c'est justement de faire quelque chose que les autres ne font pas.
2: Oui, c'est la différence.
1: En tout cas de faire ce qu'on a envie de faire, pas ce que les autres ont envie de faire. Et moi, je trouve ça vraiment très, très dommage. Je comprends que les IA fonctionnent, parce qu'il y a des enjeux commerciaux absolument énormes là-dessus. Je ne comprends pas que les artistes se laissent avoir. Voilà, je ne comprends pas que les artistes se laissent avoir. Alors, ce qui est intéressant, c'est qu'actuellement, il commence à y avoir un petit peu des îlots de résistance et des petites choses. Là, j'ai entendu, alors il y a un gros buzz, peut-être un peu trop énorme, mais sur le groupe Angine de Poitrine, qui est un groupe canadien avec deux personnages qui font de la musique sur scène, déguisés. C'est l'opposé de l'IA. Voilà, c'est créatif et ça, je pense que ça fait du buzz à cause de ça, parce que c'est tellement, tellement loin de ces trucs formatés qu'on entend par ailleurs que bah, ça devient intéressant. Ouais.
2: Cet album, il est prévu pour quand ?
1: Si tout va bien, normalement en octobre, septembre-octobre peut-être, ou ouais, en tout cas avant la fin de l'année.
2: Est-ce qu'il y a des dates de concert de prévues ?
1: Oui, c'est le 8 août. On jouera dans l'Ardèche, ici, on jouera à la Louvée, à la Tanière du Loup, un endroit très, très, très sympa. Hein, vraiment, où justement les artistes sont vraiment dorlotés, respectés. C'est vraiment très agréable. Donc il faut qu'il y ait plein de monde qui vienne. Ça sera en plein été, donc là, il n'y aura pas de neige normalement.
0: C'est bien, le message est passé. François, qui s'occupe de ce boulot au sein du groupe, la prospection, la communication, tout ça ?
1: C'est Aline et moi.
0: C'est Aline et toi, ouais, ok.
1: C'est énorme. C'est vrai que c'est assez fatigant parce que, bon, quand on a des refus, encore ça va, mais des fois, on n'a pas de réponse, quoi. Et il y a beaucoup, beaucoup de lieux qui ne répondent jamais, voilà, qui ne répondent pas. Et c'est pour ça que bon, je parle de la Tanière du Loup parce que c'est des gens très, très respectueux des artistes et voilà, il y a quelque chose d'agréable dans la communication aussi.
0: Alors, puisque tu parles de ça, je profite de rebondir sur cette remarque. Effectivement, il y a trop d'endroits que nous prospectons en tant qu'artistes et qui ne nous répondent pas. Messieurs, dames, ça serait bien sympa de votre part de nous dire quelque chose quand on s'adresse.

0: On va essayer de remettre un petit peu tout ça un peu plus à jour. Pour l'instant, c'est encore un peu vieillot, tout ça. Donc, il va falloir qu'on remette ça un peu plus.
1: Mais c'est que ça aussi, ça prend du temps.
0: Voilà, ça prend du temps.
2: C'est chronophage.
0: Ça prend du temps et ça prend du temps sur la musique.
2: La musique, donc le premier album, on peut l'écouter sur les plateformes?
0: Oui, on peut l'écouter sur toutes les plateformes. Hein, donc, YouTube, sur Spotify, Deezer, Apple. On peut aussi aller sur notre SoundCloud. Donc, SoundCloud, c'est une plateforme un peu plus d'échange aussi. Avec entre les musiciens, entre... parce qu'en fait quand on a commencé à faire de la musique avec Bionoser, on s'est mis sur SoundCloud et c'était assez génial parce qu'on a SoundCloud s'est ouvert sur le monde entier et donc on a eu beaucoup d'écoutes de gens qui étaient aux États-Unis, en Indonésie, en Australie, qui venaient échanger et dire des choses sur la musique. Il y avait une vraie émulation qui était intéressante, hein, et on a eu beaucoup d'écoutes là sur SoundCloud. Donc et on a même pu jouer avec des musiciens étrangers, donc on a travaillé avec des musiciens qui venaient d'ailleurs par internet. On a fait des collaborations comme ça qui étaient assez intéressantes.
1: C'est toute la richesse de ce métier. Voilà. Ce genre de rencontre, c'est bien.
2: Est-ce qu'il y a d'autres choses qu'on n'a pas parlé, qu'il faut rajouter pour...
0: Alors, oui, je veux juste dire que les musiciens, ils auraient bien aimé être là, tous.
1: En tout cas, on les salue.
2: Oui, on les salue.
0: Mais pour différentes causes, de maladies, d'opérations et de travail, il y en a qui n'ont pas pu venir. Donc, ils sont là avec moi.
1: Oui, parce que du coup, ce n'est pas forcément votre métier.
0: Non, en fait, on travaille tous. Ce qui aussi nous permet une grande liberté par rapport à notre musique, puisqu'on ne fait pas de la musique pour en vivre. Donc, c'est pour ça aussi qu'on ne fait jamais de reprise. Nous, on ne fait que des compositions, même sur scène. C'est un peu jusqu'au boutiste, mais on s'est dit que, on avait 40 chansons, donc on ne les jouera jamais 40 en entier. Donc, voilà. On peut jouer sur scène 2 heures sans problème de composition. Mais c'est aussi parce qu'on n'est pas complètement à la recherche de cachets.
1: Oui. Enfin,
0: je sais bien qu'il y a des musiciens qui ne sont pas d'accord avec ce genre de choses. C'est la réalité de la musique aussi. Hein, moi, je fais de la musique depuis 50 ans quasiment. Si j'avais pu en vivre, je l'aurais fait. Simplement, il a fallu faire autre chose pour en vivre. Voilà.
2: On va se quitter en écoutant un dernier titre, Dream a Better Day.
0: Oui, donc Dream a Better Day, c'est une chanson aussi un peu politique qui est partie d'une réflexion d'une philosophe parce que souvent, on se dit, avant, c'était mieux. Et elle disait, et ça m'a beaucoup plu cette idée, avant, c'était pas mieux, mais avant, demain, c'était mieux. Et je trouve que c'est une jolie image parce que Dream a Better Day, il y a un point d'interrogation. Est-ce qu'on peut encore rêver d'un jour meilleur? Voilà, c'est ça, c'est l'idée. Est-ce que c'est encore possible d'avoir ce rêve-là quand on vit dans un monde tel que le nôtre? Et moi, je suis enseignant et je suis toujours un peu triste de voir ces adolescents qui finalement n'ont pas d'espoir. Quoi. C'est nous, quand on était gamins, on pensait que les choses allaient s'améliorer. Elles étaient voilà. Eux, ils vivent parfois dans une espèce de choses à court terme. Alors, on peut leur reprocher beaucoup de choses. Leur téléphone, tout ça, mais peut-être que c'est aussi une façon de s'étourdir face à une espèce de mur qu'ils ont en face d'eux, au niveau écologique, au niveau politique, au niveau des relations humaines, voilà. Et la question de cette chanson, c'est est-ce qu'on peut encore vivre, rêver un monde meilleur ?
1: Effectivement, peut-être qu'ils ne se posent pas les mêmes questions qu'on se posait nous dans notre adolescence. Le monde a changé, ça c'est sûr. En tout cas, François, on te remercie d'être venu jusqu'au studio de la radio des Voutières.
0: Merci à vous de m'avoir accueilli, c'est un plaisir.
1: Avec grand plaisir, on va donc se quitter en écoutant cette chanson.
2: Oui, merci François. On se retrouve dans un mois. Vous pourrez réécouter l'émission en podcast sur rdbfm.com.
1: Ouais, n'oubliez pas la rediffusion ce dimanche à midi. Et puis, on vous souhaite une bonne fin de journée. Bye bye, salut François.
0: Salut, à bientôt.

0: 13h.
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3: Bonjour, bonjour à tous. Dans l'actualité, garde à vue prolongée pour le septuagénaire soupçonné d'avoir tenté d'incendier la maison des grands-parents du petit Émile au Auvernais. Cet homme de 77 ans, originaire de Marseille, a été interpellé hier matin dans un hôtel de la commune. On ne connaît pas encore ses motivations. Rapprochement diplomatique en vue entre Paris et Alger. Dans une interview à la Tribune dimanche, le ministre de l'Intérieur, Laurent Nunez, a annoncé la venue en France de son homologue algérien dans quelques jours. Cela marque une nouvelle étape dans la reprise de la coopération sécuritaire après des mois de tensions entre les deux pays. Les jeunes conducteurs utilisent trop le téléphone au volant. C'est ce que dit le nouveau baromètre Vinci Autoroute, Virginie Quénon.
4: Oui, près d'un automobiliste de 16 à 24 ans sur deux reconnaît envoyer ou lire des SMS en conduisant. Un chiffre bien supérieur à la moyenne nationale. Beaucoup évoquent l'habitude de changer la musique, de consulter des messages ou de regarder les notifications. Mais gare aux conséquences, la sécurité routière assure que lire un message au volant multiplie par 23 le risque d'accident. En France, environ 400 décès par an sont directement liés à l'utilisation du téléphone en conduisant. Le téléphone au volant reste puni d'une amende de 135 euros et d'un retrait de 3 points sur le permis.
3: Merci Virginie. Et dans certains départements, une suspension immédiate du permis peut même être décidée. Nouvelle menace de Donald Trump contre l'Iran sur son réseau Truth Social. Le président américain a publié hier une image générée par IA, le mettant en scène sur un navire de guerre face à la flotte iranienne, accompagnée du message « C'était le calme avant la tempête ». Cela alors que l'Iran, de son côté, affirme négocier avec les pays européens pour l'accès au détroit d'Hormuz. La Russie dit avoir abattu 556 drones au-dessus de 14 régions du pays, dont celle de Moscou. C'est l'une des attaques de drones ukrainiens les plus massives depuis le début du conflit. Les autorités locales font état d'au moins 3 morts dans la région de la capitale. Et puis on termine avec du sport, du foot. Dernière ligne droite pour la Ligue 1 avec l'ultime journée du championnat ce soir. Pour la qualification directe en Ligue des Champions, Lille affronte Auxerre sous la menace de Lyon et de Rennes juste derrière en embuscade. Dans la course à l'Europe, le choc au OM Rennes. Et puis pour le maintien, Le Havre, Auxerre et Nice qui vont lutter à distance pour éviter la place de barragiste et affronter Saint-Étienne. Coup d'envoi de toutes ces rencontres ce soir à 21h. Voilà pour l'actualité, c'est la fin de ce flash. Très bonne journée à tous.
5: 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La ludothèque Art des Jeux installera ses différents espaces de jeux libres adaptés à tous les âges à la salle municipale de Saint-Jean-Chambre ce mardi de 17h. À 19h, près de jeux, coin bébé, jeux d'imitation, jeux d'assemblage et jeux de société seront au rendez-vous. Plus d'infos sur artdesjeux.com ou au 07 69 70 11 57. À la ludothèque, les enfants sont sous la responsabilité de leurs parents ou d'un adulte référent. Action portée par l'association de la maison de santé pluridisciplinaire du pays de Vernon. Exposition à la salle de la chapelle du Cheylard, organisée par la commune du Cheylard. La Parodia dell'Arte, du 23 mai au 13 juin, vernissage vendredi 22 mai à partir de 18h. Une histoire de l'art moderne et contemporaine revisitée par Olivier Lavigne. Renseignements au 06 71 80 96 92. Le comité des fêtes de Saint-Barthélemy-le-Mail organise dimanche 24 mai, jour de Pentecôte, son traditionnel concours de pétanque en doublette sur Buriane. Les inscriptions ouvrent dès 9h et le premier jet de but du tournoi A est prévu à 10h. Pour ceux qui préfèrent jouer l'après-midi, un tournoi B vous attend avec un premier jet à 14h. Une petite restauration sera assurée sur place toute la journée, alors venez nombreux.
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1: Orange Sambiance organise sa descente de caisse à savon samedi 23 mai de 10h à 18h. La remise de prix sera à 18h. Buvette et snacking à disposition toute la journée et toute la soirée. Concert façon karaoké à 20h30 avec My Little Songbox. Renseignements au 06 60 08 78 01. Exposition à la salle de la chapelle du Chélard, organisée par la commune du Chélard. La Parodia dell'Arte, du 23 mai au 13 juin. Vernissage vendredi 22 mai à partir de 18h. Une histoire de l'art moderne et contemporaine revisitée par Olivier Lavigne. Renseignements au 06 71 80 96 92. Le comité des fêtes de Saint-Barthélemy-le-Mail organise dimanche 24 mai, jour de Pentecôte, son traditionnel concours de pétanque en doublette sur Buriane. Les inscriptions ouvrent dès 9h et le premier jet de but du tournoi A est prévu à 10h. Pour ceux qui préfèrent jouer l'après-midi, un tournoi B vous attend avec un premier jet à 14h. Une petite restauration sera assurée sur place toute la journée, alors venez nombreux.
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0: Il est 14h.
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2: Bonjour, bonjour à tous. Dans l'actualité, garde à vue prolongée pour le septuagénaire soupçonné d'avoir tenté d'incendier la maison des grands-parents du petit Émile au Auvernais. Cet homme de 77 ans, originaire de Marseille, a été interpellé hier matin dans un hôtel de la commune. On ne connaît pas encore ses motivations. Rapprochement diplomatique en vue entre Paris et Alger. Dans une interview à la Tribune dimanche, le ministre de l'Intérieur, Laurent Nunez, a annoncé la venue en France de son homologue algérien dans quelques jours. Cela marque une nouvelle étape dans la reprise de la coopération sécuritaire après des mois de tensions entre les deux pays. Les jeunes conducteurs utilisent trop le téléphone au volant. C'est ce que dit le nouveau baromètre Vinci Autoroute, Virginie Quénan.
3: Oui, près d'un automobiliste de 16 à 24 ans sur deux reconnaît envoyer ou lire des SMS en conduisant. Un chiffre bien supérieur à la moyenne nationale. Beaucoup évoquent l'habitude de changer la musique, de consulter des messages ou de regarder les notifications. Mais gare aux conséquences, la sécurité routière assure que lire un message au volant multiplie par 23 le risque d'accident. En France, environ 400 décès par an sont directement liés à l'utilisation du téléphone en conduisant. Le téléphone au volant reste puni d'une amende de 135 euros et d'un retrait de 3 points sur le permis.
2: Merci Virginie. Et dans certains départements, une suspension immédiate du permis peut même être décidée. Nouvelle menace de Donald Trump contre l'Iran sur son réseau Truth Social. Le président américain a publié hier une image générée par IA, le mettant en scène sur un navire de guerre face à la flotte iranienne accompagnée du message. C'était le calme avant la tempête. Cela alors que l'Iran, de son côté, affirme négocier avec les pays européens pour l'accès au détroit d'Ormuz. La Russie dit avoir abattu 556 drones au-dessus de 14 régions du pays, dont celle de Moscou. C'est l'une des attaques de drones ukrainiens les plus massives depuis le début du conflit. Les autorités locales font état d'au moins 3 morts dans la région de la capitale. Et puis on termine avec du sport, du foot. Dernière ligne droite pour la Ligue 1 avec l'ultime journée du championnat ce soir. Pour la qualification directe en Ligue des Champions, Lille affronte Auxerre sous la menace de Lyon et de Rennes, juste derrière en embuscade. Dans la course à l'Europe, le choc au MRN. Et puis pour le maintien, Le Havre, Auxerre et Nice qui vont lutter à distance pour éviter la place de barragiste et affronter Saint-Étienne. Coup d'envoi de toutes ces rencontres ce soir à 21h. Voilà pour l'actualité, c'est la fin de ce flash. Très bonne journée à tous.
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5: 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Une date à retenir pour venir faire la fête à l'auberge. 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Le bar sera ouvert toute la soirée et la friteuse grillera des trucs sympas à grignoter. 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

0: qu'à Nantes, il y a un éléphant, mais genre il est automatisé et il avance et tout, genre il bouge dans la ville.
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1: Il est 15h.
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3: Bonjour, bonjour à tous. Dans l'actualité, l'enquête sur les violences sexuelles ou les mauvais traitements dans le périscolaire parisien prend une ampleur inédite. Le parquet de Paris cible désormais 84 écoles maternelles, une vingtaine d'élémentaires et 10 crèches. Depuis janvier, 78 agents ont été suspendus. Les syndicats appellent à la grève jusqu'au 22 mai pour dénoncer des suspensions automatiques dans un secteur en sous-effectif chronique. L'objectif des 5% de chômage fixé par Emmanuel Macron pour 2027 ne sera pas atteint. C'est ce qu'a dit le ministre de l'économie Roland Lescure sur France 3 aujourd'hui, et cela après une hausse importante du chômage au premier trimestre. L'éducation nationale, elle, veut durcir l'évaluation de l'orthographe et de la syntaxe au brevet et au baccalauréat. Désormais, les fautes pourront être pénalisées dans toutes les disciplines. Pour les éviter, voici les conseils.
4: J'avais fait le projet Voltaire, donc je me suis entraînée beaucoup, et je pense que c'est depuis cet examen-là que j'ai fait attention après à comment j'écris, et je pense que ça vient de là.
5: Moi, j'aimais beaucoup écrire mes cours à la main. Donc, c'était une prise de notes pendant le cours et ensuite remettre au propre tranquillement sur l'ordinateur. Et ensuite, j'imprimais mes fiches.
6: Quand j'étais au collège déjà, j'avais pas mal de difficultés avec l'orthographe. Mais mes parents m'ont pris une professeure à domicile. Quand même, pour corriger au cas où, j'utilise quand même l'IA encore aujourd'hui.
3: Voilà des propos recueillis par Mylène Débac. Les enseignants estiment par contre qu'il est injuste de changer les règles aussi tard. Ils demandent donc plus de moyens et d'heures de français dès l'école primaire pour améliorer durablement le niveau. Attaque de drones massive la nuit dernière entre l'Ukraine et la Russie. Le ministère de la Défense russe affirme avoir abattu plus de 500 drones ukrainiens au-dessus de 14 régions, faisant au moins 4 morts, dont 3 près de Moscou. De son côté, Kiev annonce avoir intercepté un petit peu moins de 300 drones russes. L'Organisation mondiale de la santé, elle a déclenché son deuxième niveau d'alerte internationale le plus élevé face à l'épidémie d'Ebola en République démocratique du Congo, un variant qui circule actuellement dans le pays sans qu'aucun vaccin ni traitement spécifique n'existe. Il a un taux de mortalité de près de 50%. Et en foot, dernière journée décisive de Ligue 1 ce soir. Pour les places en Ligue des Champions, Lille, Lyon et Rennes se disputent les derniers tickets. Grosse affiche entre Marseille et Rennes au Vélodrome pour une place en Europe. En bas du tableau, Nice, Auxerre et Le Havre luttent à distance pour le maintien. L'un de ces trois clubs devra jouer un barrage de survie contre Saint-Etienne. Coup d'envoi des matchs à 21h. Très bonne journée à tous.
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7: 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Loto, dimanche 24 mai à 14h. Ouverture des portes à 13h. Dans la cour abritée de l'école Présentation de Marie, à Vernoux en Vivarais. À gagner 400 euros de bon séjour où vous voulez, un brasero, un bon en duo pour le bistrot et spa chez Marcon, une séance photo avec toutes les photos sur USB, plus un album et de nombreux autres lots. Prix du carton, 3 euros. Sur place, buvette et petite restauration. 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

0: Il est 16h.
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2: Bonjour, bonjour à tous. Dans l'actualité, l'enquête sur les violences sexuelles ou les mauvais traitements dans le périscolaire parisien prend une ampleur inédite. Le parquet de Paris cible désormais 84 écoles maternelles, une vingtaine d'élémentaires et 10 crèches. Depuis janvier, 78 agents ont été suspendus. Les syndicats appellent à la grève jusqu'au 22 mai pour dénoncer des suspensions automatiques dans un secteur en sous-effectif chronique. L'objectif des 5% de chômage fixé par Emmanuel Macron pour 2027 ne sera pas atteint. C'est ce qu'a dit le ministre de l'économie Roland Lescure sur France 3 aujourd'hui, et cela après une hausse importante du chômage au premier trimestre. L'éducation nationale, elle, veut durcir l'évaluation de l'orthographe et de la syntaxe au brevet et au baccalauréat. Désormais, les fautes pourront être pénalisées dans toutes les disciplines. Pour les éviter, voici les conseils.
3: J'avais fait le projet Voltaire, donc je me suis entraînée beaucoup, et je pense que c'est depuis cet examen-là que j'ai fait attention après à comment j'écris, et je pense que ça vient de là.
4: Moi, j'aimais beaucoup écrire mes cours à la main. Donc, c'était une prise de notes pendant le cours et ensuite remettre au propre tranquillement sur l'ordinateur. Et ensuite, j'imprimais mes fiches.
5: Quand j'étais au collège déjà, j'avais pas mal de difficultés avec l'orthographe. Mais mes parents m'ont pris une professeure à domicile quand même pour corriger au cas où. J'utilise quand même l'IA encore aujourd'hui.
2: Voilà des propos recueillis par Myline Debac. Les enseignants estiment par contre qu'il est injuste de changer les règles aussi tard. Ils demandent donc plus de moyens et d'heures de français dès l'école primaire pour améliorer durablement le niveau. Attaque de drones massives la nuit dernière entre l'Ukraine et la Russie. Le ministère de la Défense russe affirme avoir abattu plus de 500 drones ukrainiens au-dessus de 14 régions, faisant au moins 4 morts, dont 3 près de Moscou. De son côté, Kiev annonce avoir intercepté un petit peu moins de 300 drones russes. L'Organisation mondiale de la santé, elle a déclenché son deuxième niveau d'alerte internationale le plus élevé face à l'épidémie d'Ebola en République démocratique du Congo, un variant qui circule actuellement dans le pays sans qu'aucun vaccin ni traitement spécifique n'existe. Il a un taux de mortalité de près de 50%. Et en foot, dernière journée décisive de Ligue 1 ce soir. Pour les places en Ligue des Champions, Lille, Lyon et Rennes se disputent les derniers tickets. Grosse affiche entre Marseille et Rennes au Vélodrome pour une place en Europe. En bas du tableau, Nice, Auxerre et Le Havre luttent à distance pour le maintien. L'un de ces trois clubs devra jouer un barrage de survie contre Saint-Étienne. Coup d'envoi des matchs à 21h. Très bonne journée à tous.
6: 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Dans le cadre de sa saison culturelle itinérante, la communauté de communes Valérieux vous propose invitation au voyage, concert de Jeanne Bleuze, piano et clavecin, en partenariat avec les concerts de poche. Entre un piano qui se déplie et un clavecin qui se démonte, cette artiste unique et pétillante propose un seul en scène virtuose et fantaisiste qui s'amuse du récital classique. Jeudi 21 mai à 20h, rendez-vous à la salle des fêtes Elirib à Saint-Pierreville. Tout public, tarif 10 euros, tarif réduit 6 euros. Informations et billetterie sur www.valerieux.fr ou au 06 76 61 83 91. La saison des marchés recommence avec un thème différent chaque mois. Rendez-vous ce vendredi à partir de 17h sur la place de la mairie à Desagnes. Ce mois-ci, le thème sera Plantadèse. À tout bientôt, place de la mairie à Desagnes. L'Association des parents d'élèves et le Sou des écoles de Saint-Agrève organisent un marché aux plantes, un concours de pétanque et un vide ta chambre le samedi 23 mai. Rendez-vous au boulodrome de Saint-Agrève à côté du gymnase à partir de 9h du matin. Concours de pétanque à partir de 13h30. Buvette et restauration sur place. Inscription et renseignements par SMS 06 26 15 05 88.
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8: Non, bah. Non quoi ?
9: Ouais.
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0: Il est 17h.
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2: Bonsoir, bonsoir à tous. Dans l'actualité, l'objectif des 5% de chômage fixé par Emmanuel Macron pour 2027 ne sera pas atteint. C'est ce qu'a dit le ministre de l'économie, Roland Lescure, sur France 3 aujourd'hui. Cela a pris une hausse importante du chômage au premier trimestre. Côté pouvoir d'achat, le ministre a annoncé que de nouvelles aides ciblées sur les carburants seront dévoilées dans les prochains jours pour les Français en première ligne. 84 écoles maternelles, une vingtaine d'élémentaires et 10 crèches parisiennes désormais ciblées par une enquête pour violences sexuelles et maltraitance. Depuis janvier, 78 agents ont déjà été suspendus pour protester contre ces suspensions automatiques dans un secteur en sous-effectif. Les syndicats, eux, lancent un appel à la grève jusqu'au 22 mai. L'épidémie d'Ebola en République démocratique du Congo inquiète. L'Organisation mondiale de la santé a déclenché son deuxième niveau d'alerte internationale le plus élevé. Le dernier bilan fait état de plus de 85 décès suspects. Cette souche extrêmement contagieuse affiche un taux de mortalité de près de 50%. Il n'y a pas de vaccin. Alerte sanitaire d'ailleurs au Canada où une passagère du navire MV Ondus a été hospitalisée et placée en quarantaine. Elle est présumée positive au hantavirus Andes, une souche virale hautement surveillée selon Caroline Semaille, directrice générale de Santé publique France.
3: En Argentine, il y a quand même très souvent des cas à hantavirus Andes. Globalement, chaque année, entre 150 et 100 cas sont diagnostiqués, mais on peut effectivement observer que la période d'incubation était assez longue, de 9 à 40 jours, que la létalité était élevée, de 21 à 50%, et on estime que la contamination peut survenir 48 heures avant le début des signes. Évidemment, pour se contaminer, il faut des contacts proches, prolongés, comme on l'avait vu, avec toutes les investigations de clusters qui montraient qu'à chaque fois, nous avions un contact proche entre les individus.
2: Voilà des propos recueillis par Mylène Desbacq. À noter que selon l'Agence de la santé publique au Canada, eh bien, la patiente fait partie d'un groupe de 4 personnes à haut risque qui présentaient des symptômes et qui s'étaient déjà isolées. On termine avec du sport, du foot, Monaco, Strasbourg, Lyon-Lens, Marseille-Rennes, Lille-Auxerre ou encore le derby parisien. C'est le multiplex ce soir de la dernière journée de Ligue 1. Certains se battent pour les dernières places en Ligue des Champions, d'autres pour l'Europe et certains pour le maintien. Coup d'envoi de toutes les rencontres ce soir donc à 21h. Voilà pour l'essentiel de l'actualité, c'est la fin de ce flash. Très bonne soirée à tous.
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5: 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Buvette et snacking à disposition toute la journée et toute la soirée. Concert façon karaoké à 20h30 avec My Little Songbox. Renseignements au 06 60 08 78 01. Dans le cadre de sa saison culturelle itinérante, la communauté de communes Valérieux vous propose invitation au voyage, concert de Jeanne Bleuze, piano et clavecin en partenariat avec les concerts de poche. Entre un piano qui se déplie et un clavecin qui se démonte, cette artiste unique et pétillante propose un seul en scène virtuose et fantaisiste qui s'amuse du récital classique. Jeudi 21 mai à 20h, rendez-vous à la salle des fêtes Élie-Ribe à Saint-Pierreville. Tout public, tarif 10 euros, tarif réduit 6 euros. Informations et billetterie sur www.valerieux.fr ou au 06 76 61 83 91. 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
1: 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Entre un piano qui se déplie et un clavecin qui se démonte, cette artiste unique et pétillante propose un seul en scène virtuose et fantaisiste qui s'amuse du récital classique. Jeudi 21 mai à 20h, rendez-vous à la salle des fêtes Elirib à Saint-Pierreville. Tout public, tarif 10 euros, tarif réduit 6 euros. Informations et billetterie sur www.valerieux.fr ou au 06 76 61 83 91. La saison des marchés recommence avec un thème différent chaque mois. Rendez-vous ce vendredi à partir de 17h sur la place de la mairie à Desagnes. Ce mois-ci, le thème sera Plantades. À tout bientôt, place de la mairie à Desagnes. L'association des parents d'élèves et le Sou des écoles de Saint-Agrève organisent un marché aux plantes, un concours de pétanque et un vide ta chambre le samedi 23 mai. Rendez-vous au boulodrome de Saint-Agrève à côté du gymnase à partir de 9h du matin, concours de pétanque à partir de 13h30, buvette et restauration sur place, inscription et renseignements par SMS 06 26 15 05 88.
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0: est 18h.
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2: Bonsoir à tous. Dans l'actualité, l'objectif des 5% de chômage fixé par Emmanuel Macron pour 2027 ne sera pas atteint. C'est ce qu'a dit le ministre de l'économie, Roland Lescure, sur France 3 aujourd'hui. Cela a pris une hausse importante du chômage au premier trimestre. Côté pouvoir d'achat, le ministre a annoncé que de nouvelles aides ciblées sur les carburants seront dévoilées dans les prochains jours pour les Français en première ligne. 84 écoles maternelles, une vingtaine d'élémentaires et 10 crèches parisiennes désormais ciblées par une enquête pour violences sexuelles et maltraitance. Depuis janvier, 78 agents ont déjà été suspendus pour protester contre ces suspensions automatiques dans un secteur en sous-effectif. Les syndicats, eux, lancent un appel à la grève jusqu'au 22 mai. L'épidémie d'Ebola en République démocratique du Congo inquiète. L'Organisation mondiale de la santé a déclenché son deuxième niveau d'alerte internationale le plus élevé. Le dernier bilan fait état de plus de 85 décès suspects. Cette souche extrêmement contagieuse affiche un taux de mortalité de près de 50%. Il n'y a pas de vaccin. Alerte sanitaire d'ailleurs au Canada où une passagère du navire MV Ondus a été hospitalisée et placée en quarantaine. Elle est présumée positive au hantavirus Andes, une souche virale hautement surveillée selon Caroline Semaille, directrice générale de Santé publique France.
3: En Argentine, il y a quand même très souvent des cas à hantavirus Andes. Globalement, chaque année, entre 150 et 100 cas sont diagnostiqués, mais on peut effectivement observer que la période d'incubation était assez longue, de 9 à 40 jours, que la létalité était élevée, de 21 à 50%, et on estime que la contamination peut survenir 48 heures avant le début des signes. Évidemment, pour se contaminer, il faut des contacts proches, prolongés, comme on l'avait vu, avec toutes les investigations de clusters qui montraient qu'à chaque fois, nous avions un contact proche entre les individus.
2: Voilà des propos recueillis par Mylène Desbacq. À noter que selon l'Agence de la santé publique au Canada, eh bien, la patiente fait partie d'un groupe de 4 personnes à haut risque qui présentaient des symptômes et qui s'étaient déjà isolées. On termine avec du sport, du foot, Monaco, Strasbourg, Lyon, Lens, Marseille, Rennes, Lille, Auxerre ou encore le derby parisien. C'est le multiplex ce soir de la dernière journée de Ligue 1. Certains se battent pour les dernières places en Ligue des Champions, d'autres pour l'Europe et certains pour le maintien. Coup d'envoi de toutes les rencontres ce soir donc à 21h. Voilà pour l'essentiel de l'actualité. C'est la fin de ce flash. Très bonne soirée à tous.
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0: 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La remise de prix sera à 18h. Buvette et snacking à disposition toute la journée et toute la soirée. Concert façon karaoké à 20h30 avec My Little Songbox. Renseignements au 06 60 08 78 01. 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Ouverture des portes à 13h. Dans la cour abritée de l'école Présentation de Marie, à Vernoux en Vivarais. À gagner 400 euros de bon séjour où vous voulez, un brasero, un bon en duo pour le bistrot et spa chez Marcon, une séance photo avec toutes les photos sur USB, plus un album et de nombreux autres lots. Prix du carton, 3 euros. Sur place, buvette et petite restauration. 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

0: Il est 19h.
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2: La ludothèque itinérante Art des Jeux sillonne les routes d'Ardèche pour vous proposer des espaces de jeux libres adaptés à toutes les tranches d'âge. Au programme Jeux d'éveil, d'imitation, de construction et de société. Accès libre et gratuit. En devenant adhérent de l'association, vous pourrez aussi emprunter un ou deux jeux de société pour la maison. Elle vous donne rendez-vous le 4e vendredi du mois de 17h à 19h au centre social Pierre Rabhi à la Voulte sur Rhône et le 4e samedi du mois de 10h à midi à la médiathèque de Saint-Laurent-du-Pape. D'autres lieux et dates sur notre site www.artdesjeux.com. Une date à retenir pour venir faire la fête à l'auberge. Le dimanche 24 mai à partir de la fin d'après-midi, l'auberge de Boffre fête ses 5 ans. On aime bien s'amuser à cette occasion, alors il y aura des petits spectacles, des animations pour les enfants et des DJ sets pour la soirée. On accueille Pussy Tuning, SM6 et SPM. Le bar sera ouvert toute la soirée et la friteuse grillera des trucs sympas à grignoter. 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Restez prudents sur ces zones de chantier.
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5: Il était une fois un corbeau qui vivait dans la savane. Un jour, il tombe sur un superbe fromage. Quelle drôle de chose inconnue! Tout content de sa trouvaille, il se précipite et le saisit juste avant qu'une autruche ne s'en empare. Aussitôt, la nouvelle se répand partout. Le corbeau a trouvé une chose étrange qui sent très bon. Le singe le répète au lion, qui le dit au zèbre, qui le confie au renard. Bientôt, tout le monde est au courant et tout le monde en a envie. Mais comment le reprendre au corbeau ? J'ai une idée, s'écrie le rhinocéros. Intrigué, le renard décide de le suivre discrètement. Le rhinocéros se dirige lourdement vers le baobab, sur lequel se tient le corbeau. Boum, boum. Ses pas font trembler le sol. Sûr de lui, il fonce vers l'arbre géant et lui donne un bon coup de corne. Bang ! Le baobab vibre de toutes ses feuilles, mais le corbeau, fier de lui, tient bon et garde son précieux trésor. Ce n'est pas la bonne méthode, pense le renard. Une girafe arrive à son tour. Astucieuse, elle allonge son cou très souple, passe par la cime, replonge dans les branchages, fait le tour du tronc et attrape enfin le fromage du bout de ses dents. Mais le corbeau est le plus rapide. Il s'envole d'un coup d'aile avant qu'elle n'ait eu le temps de le dérober et sauve son fromage. Encore raté, pense à nouveau le renard. Derrière les hautes herbes surgissent d'autres animaux de la savane, tous très intéressés. « Que vont-ils faire ?» se demande le renard curieux. Ils grimpent les uns sur les autres et forment une pyramide pour essayer d'atteindre le corbeau. Mais que c'est difficile de faire tenir ensemble une antilope, une panthère, un zèbre, une autruche et une fourmi. Le babouin escalade tout le monde, saute sur la plus haute branche et hop, bondit en direction du corbeau. Mais ce dernier s'échappe encore. Le cadeau inconnu, toujours bien solidement dans son bec. Ni la force, ni l'agilité, ni l'astuce n'ont donné de résultat. Le renard est bien décidé, lui, à prendre conseil auprès d'un sage pour réussir. Il rend visite au plus vieux des serpents. Ô serpent qui connaît toutes les ruses, comment faire en sorte que le corbeau lâche de lui-même sa trouvaille qui sent si bon? C'est très simple, fais-lui ouvrir le bec. Le renard réfléchit et rit tout seul. Il a trouvé, vite. Il retourne au pied du baobab où d'autres animaux se sont rassemblés. Le roi éléphant a même l'air prêt à secouer l'arbre avec sa trompe. Mais le renard bouscule tout le monde et s'avance au premier rang. « Eh, coucou corbeau, vous a-t-on déjà dit que vous étiez splendide ? Je vous assure, je n'ai jamais vu d'aussi belles plumes que les vôtres. On pourrait en faire des bijoux. » Le corbeau, séduit, descend quelques branches en sautillant. « Enfin un ami !» Il hoche du bec en se tortillant, curieux et ravi à l'avance d'en entendre plus. Pour une fois qu'on ne cherche pas à lui arracher son bien. Le renard insiste. « Foi de renard, vous pouvez me croire, j'ai voyagé aux quatre coins de la terre et jamais, jamais je n'ai vu d'aussi magnifique oiseau que vous. » Le corbeau, cette fois, est enchanté d'avoir un admirateur. Sans se méfier, il se pose juste à côté de la tête du renard. Mais vous ne répondez pas, demande le renard. Vous êtes timide? Je suis étonné. Je crois au contraire que votre chant est aussi magnifique que vos plumes. Et qu'avec toutes ces qualités, vous devriez être le roi de cette savane depuis longtemps. L'éléphant pousse un rugissement. Roi, lui, ce stupide oiseau? Au discours du renard, le corbeau s'est gonflé de fierté. Bien sûr qu'il pourrait être le roi. Il n'a qu'à leur montrer à tous comme sa voix est belle et puissante. Ouvrant tout grand son bec, il prend une large respiration. Et patatras, voilà le fromage par terre. En un clin d'œil, le renard s'en saisit et triomphal lance à tous les animaux. « Chers amis !» Apprenez que tout flatteur profite facilement de celui qui l'écoute. Et il file à toute patte avant que les autres puissent le lui prendre. Crois-moi, il a compris très vite quelle délice ce fromage pouvait être. Tout penaud, le corbeau repart à tire-d'aile vers d'autres horizons en se disant qu'il s'est bien fait rouler par un chenapan. Plus jamais, jamais, on ne l'aura avec des flatteries. Les petits malins ne gagneront pas toujours. Le corbeau et le renard, Alexandre Jardin, Fred Multier, lu par Eliette.

0: Je veux saisir Monet, là, à cet instant précis, où il pousse la porte de l'atelier. Dans le jour naissant, encore gris, c'est le moment du jour que je préfère. C'est l'heure bénie où l'œuvre nous attend. L'aube est fraîche, l'air vif picote les joues. Il est un peu plus de 6h30 du matin. Pas un bruit au loin, dans la maison, endormie, qu'on vient de quitter. Quelques pépitements d'oiseaux dans le jardin, où les arbres sont immobiles, comme le silence. C'est un de ces matins du monde, comme il y en a tous les jours en Normandie, dans les villages que bordent l'Eure et la Seine. Nous sommes à l'été 1916. Depuis quelques mois, Monet a pris possession du grand atelier qu'il s'est fait construire en haut de son jardin pour pouvoir travailler sur les vastes formats des tableaux des nymphéas. Je veux saisir Monet là à cet instant précis, où il entre dans l'atelier, le bâtiment est encore dans la pénombre, il y règne une odeur de plâtre, de colle humide, de tabac froid et d'huile de lin. La lumière zénitale descend du ciel et traverse l'immense verrière dans la brume grise et matineuse du grand atelier silencieux. Un canapé trône dans le demi-jour, volumineux, sur lequel sont jetés une robe de chambre, un chapeau, une vaste cape noire informe. Dans quelques jarres, un bouquet, des éclosions de pinceaux, d'autres brosses plus petites éparpillées dans des pots, des dizaines de toiles sont posées à terre, en cercle, les unes à côté des autres. Ce sont des études réalisées d'après nature, dans les mois précédents. Certaines sont très récentes. Elles ne sont pas encore retranscrites sur les panneaux monumentaux sur lesquels ils travaillaient. L'atelier est un chantier. Il y a des esquisses et des ébauches partout. Par terre, dans des murs, en appui contre le canapé, Monet est là, seul à s'y retrouver, dans cet intense désordre, dans cet enchevêtrement de toiles et de peintures. La plupart des panneaux sont inachevés. Monet les reprend, pas longtemps après les avoir entrepris. Pour atteindre la partie supérieure des toiles, Monet utilise une plateforme, une sorte de table basse, assez large, sur laquelle il se hisse. Il passe des heures là, à sa palette à la main, sur son échafaudage de fortune. Monet travaille dans l'incertitude. Il ne sait pas que ce qu'il peint prendra plus tard le nom légendaire de nymphéa. Il ignore sur le moment que le monde entier vénérera l'œuvre qu'il a sous les yeux. Il n'y a aucun moyen pour l'artiste de savoir au jour le jour, face à l'obstacle, face aux difficultés de l'heure concrète, de la main et de la brosse, ce que deviendra dans les siècles l'œuvre sur laquelle on bute, sur laquelle on achoppe, et qu'on retouche, qu'on amende sans fin, en poursuivant de repentir en repentir, la quête infinie d'une perfection qui ne peut être qu'illusoire. Non, Monet ne sait rien encore du grand destin aveugle qui attend les nymphéas. Je veux saisir Monet là, à cet instant précis, où il entre dans l'atelier et découvre les panneaux inachevés auxquels il travaille depuis des mois, disposés contre les murs dans la pénombre. Cela peut être n'importe quel jour de 1916 ou de 1917. Ce sont des brumes, des buées, des ondes transparentes, partout des bleus mêlés de roses, des bleus mauves et des bleus plus profonds, des bleus de cobalt, des bleus nocturnes, et ici et là, un bref feu d'or qui contraste, un incendie de jaune. Les panneaux s'accumulent, s'entassent contre les murs, toujours de 2 mètres de hauteur et de largeur variable. Depuis des mois, Monet ne quitte plus son royaume. Il ne bouge plus de l'atelier. Il ne reçoit plus de visites à Giverny. Il ne fréquente plus les collectionneurs et les marchands. Il n'a plus aucun commerce avec ses contemporains. La solitude chez Monet n'est pas un retrait ombrageux. C'est une condition de son art. L'âge aidant, l'impétuosité s'apaise, et c'est avec beaucoup d'égards que Monet tend maintenant le regard sur le monde qui l'entoure. Lorsque le soir il se promène dans les allées tranquilles de son jardin d'eau, à la lumière déclinante, il éprouve devant la nature un inattendu apaisement du monde. Il tire sur sa pipe et observe à distance un frémissement dans les herbes du rivage. Un souffle dans les branches, une fugitive vibration de lumière à la surface de l'étang. et c'est là son œuvre qu'il contemple. C'est ce qu'il dépose jour après jour sur la toile. Ce n'est pas tant des couleurs mouillées d'huile dans leur matérialité moelleuse, c'est la vie même dans ses infinies variations métamorphosées en peinture. Ce que Proust avait fait avec des mots en transformant ses sensations et son observation du monde en un corpus immatériel de caractère d'imprimerie, Monet le fera avec des couleurs et des pinceaux. Ce qui est à l'œuvre dans cette opération de transmutation qui occupera les dernières années de sa vie, c'est la conversion de la substance éphémère et palpitante de la vie en une matière purement picturale. Je veux saisir Monet là à cet instant précis où il entre dans l'atelier. L'instant précis où Monet entre dans l'atelier de Jean-Philippe Toussaint, lu par Maxime.
1: Les animaux ont des ennuis. Le pauvre crocodile n'a pas de cécédille. On a mouillé les ailes de la pauvre grenouille. Le poisson-ci a des soucis. Le poisson seul, ça le désole. Mais tous les oiseaux ont des ailes. Même le vieil oiseau bleu, même la grenouille verte, elle a deux ailes avant le E. Laissez les oiseaux à leur mère. Laissez les ruisseaux dans leur lit. Laissez les étoiles de mer sortir si ça leur plaît la nuit. Laissez les petits-enfants briser leur tirelire. Laissez passer le café si ça lui fait plaisir. Les vieilles armoires normandes et la vache bretonne sont parties dans la lande en riant comme deux folles. Les petits veaux abandonnés pleurent comme des veaux abandonnés. Car les petits veaux n'ont pas d'ailes. Comme le vieil oiseau bleu. Ils ne possèdent à eux deux que quelques pattes et deux queues. Laissez les oiseaux à leur mère, laissez les ruisseaux dans leur lit, laissez les étoiles de mer sortir si ça leur plaît la nuit. Laissez les éléphants ne pas apprendre à lire, laissez les hirondelles aller et revenir. Les animaux ont des ennuis, de Jacques Prévert, lu par Yvonne.

Je ne veux plus aller à leur école. Seigneur, je suis très fatiguée. Je suis née fatiguée. Et j'ai beaucoup marché depuis le chant du coq et le morne est bien haut qui mène à leur école. Seigneur, je ne veux plus aller à leur école. Faites, je vous en prie, que je n'y aille plus. Quand la nuit flotte encore dans le mystère des bois, où glissent les esprits que l'aube vient chasser, je veux aller pieds nus par les rouges sentiers que cuisent les flammes de midi. Je veux dormir ma sieste au pied des lourds manguiers. Je veux me réveiller lorsque là-bas mugit la sirène des blancs et que l'usine, sur l'océan des cannes, comme un bateau ancré, vomit dans la campagne son équipage nègre. Seigneur, je ne veux plus aller à leur école. Faites, je vous en prie, que je n'y aille plus. Ils racontent qu'il faut qu'un petit nègre y aille pour qu'il devienne pareil aux messieurs de la ville, comme il faut. Mais moi, je ne veux pas devenir, comme ils disent, un monsieur de la ville, un monsieur comme il faut. Je préfère flâner le long des sucreries où sont les sacs repus que gonfle un sucre brun autant que ma peau brune. Je préfère vers l'heure où la lune amoureuse parle bas à l'oreille des cocotiers penchés. Écoutez ce que dit dans la nuit la voix cassée d'un vieux qui raconte en fumant les histoires de Zamba et de compère Lapin et bien d'autres choses encore qui ne sont pas dans les livres. Les nègres, vous le savez, n'ont que trop travaillé. Pourquoi faut-il de plus apprendre dans les livres qui nous parlent de choses qui ne sont point d'ici? Et puis, elle est vraiment trop triste, leur école. Triste comme ces messieurs de la ville, ces messieurs comme il faut, qui ne savent plus danser le soir au clair de lune, qui ne savent plus marcher sur la chair de leurs pieds, qui ne savent plus compter les contes aux veillées. Seigneur, je ne veux plus aller à leur école. Je ne veux plus aller à leur école, de Guy Tyrolien, lu par Julie.

La pomme et l'escargot. Il y avait une pomme à la cime d'un pommier. Un grand coup de vent d'automne la fit tomber sur le pré. Pomme, pomme, t'es-tu fait mal? J'ai le menton en marmelade, le nez fendu et l'œil poché. Elle roula, quel dommage, sur un petit escargot qui s'en allait au village, sa demeure sur le dos. Pomme, pomme, t'es-tu fait mal? J'ai le menton en marmelade, le nez fendu et l'œil poché. Ah, stupide créature, gémit l'animal cornu. T'as défoncé ma toiture et me voici faible et nu. Pomme, pomme. Dans la pomme à demi blette, l'escargot, comme un gros ver, rongea, creusa sa chambrette afin d'y passer l'hiver. Pomme, pomme, t'es-tu fait mal? J'ai le manteau en marmelade, le nez fendu et l'œil poché. Ah, mange-moi, dit la pomme, puisque c'est là mon destin. Par testament, je te nomme héritier de mes pépins. Pomme, pomme, t'es-tu fait mal? J'ai le menton en marmelade, le nez fendu et l'œil poché. Tu les mettras dans la terre vers le mois de février, il en espère de jolis pommiers. La pomme et l'escargot, de Charles Vildra, lu par Didier.

Il était une fois, dans un petit village en Inde, un garçon qui aimait peindre. Il vivait avec son grand-père dans une vieille maison pleine de tableaux. Au début, le garçon peignait sans pinceau. Il utilisait des fleurs de soucis, des feuilles de bétel et des coques de noix de coco. En grandissant, il se mit à peindre avec des pinceaux faits de bâtons dont les extrémités étaient enroulées de bandes de tissu, de roseaux ou de fleurs de jasmin. Les enfants du village les observaient par la fenêtre. Parfois, le grand-père du garçon les invitait à se joindre à eux. Le garçon et son grand-père faisaient tout ensemble. Ils cultivaient des bananes, des ananas, des fruits de jacquier et les vendaient sur le marché. Ils partageaient des mangues bien juteuses avec les enfants du village. Ils fabriquaient des bâtons en papier qu'ils faisaient flotter dans la rue sous les pluies de mousson. Ils lisaient des livres et choisissaient ce qu'ils pensaient peindre le lendemain. Après le passage des pluies, chaque nuit, ils s'allongeaient sur le toit et admiraient les étoiles jusqu'à ce qu'ils s'endorment. Ils possédaient peu de biens, mais partageaient beaucoup, beaucoup d'amour. « Ne me quitte jamais, » disait le garçon. « Compte sur moi, » répondait son grand-père, serrant le garçon très très fort à lui couper le souffle. Pourtant, un jour, il partit. Tout ce qui restait de lui était la vieille maison pleine de tableaux. Le garçon se rendit dans le bureau de son grand-père. Il remarqua une petite boîte avec une ficelle autour et une note qui disait « De la part de ton dada agi avec amour ». À l'intérieur se trouvait le pinceau préféré de son grand-père. Au début, le garçon n'y toucha pas. Il ne pouvait pas. Il ne ferait pas. Quand son regard se posait dessus, son cœur se serrait. Alors, un jour, il le posa sur une étagère si haute qu'il dut se mettre sur la pointe des pieds pour l'atteindre. Les jours et les mois passèrent. Les saisons se succédèrent. Le garçon oublia la boîte. Du moins, il essaya. Les mangues n'avaient plus le même goût. La nuit, les étoiles ne scintillaient plus comme avant. Et quand les pluies arrivèrent, à nouveau, il n'y avait personne à qui faire des bateaux en papier. Les enfants du village ne venaient plus. La maison semblait bien vide. Aussi vide que la place qu'occupait son grand-père dans son cœur. Là où toutes les couleurs vivaient auparavant. Le garçon prit tous les tableaux et les mit sous clé. Avec le temps, les peintures séchèrent, la boîte et les tableaux prirent la poussière. Puis un jour, une petite fille se présenta à la porte de la maison. Elle tenait un bâton avec des roseaux enroulés aux extrémités. « S'il te plaît, apprends-moi à peindre, » dit-elle, « comme ton dada agi l'a appris à ma maman. » Le garçon secoua la tête, mais la petite fille ne voulait pas partir. « Oh, s'il te plaît !» Alors il mélangea quelques peintures et lui trouva une nouvelle feuille de papier. À l'aide de son pinceau, la fillette parsema la page de taches bleues et vertes. Puis elle s'arrêta et fronça les sourcils. « Ce n'est pas beau, » dit-elle. « C'était une mauvaise idée, je n'y arriverai pas. » Elle était sur le point d'abandonner quand le garçon dit « Attends, il y a toujours un moyen. » Il regarda attentivement la feuille, puis il se souvint. Et il sourit. Le garçon déverrouilla la porte à l'arrière de la maison et montra à la fille les tableaux de son grand-père.
S'il regardait attentivement la composition de chaque tableau, il pouvait voir de petites taches de peinture. Parfois, faites avec les doigts, parfois avec des pinceaux de bâtons, de roseaux et de fleurs. Ensemble, le garçon et son grand-père avaient transformé chacune d'entre elles en quelque chose de merveilleux. Pour cela, il n'avait eu besoin que de temps et de beaucoup d'attention. Alors, le garçon attrapa la boîte, sortit le pinceau de son grand-père et commença à peindre. La fille le regarda et reproduisit ce qu'il faisait. Ils peignirent ensemble tous les jours et, au fil du temps, la maison se remplit à nouveau de belles couleurs. Et le garçon ne cessa plus de peindre. Parfois, les enfants du village l'observent par la fenêtre. Parfois, ils peignent, ils rient. Et le garçon fabrique des bateaux en papier pour qu'ils flottent dans la rue sous les pluies de mousson. Il sait au plus profond de son cœur que son grand-père sera toujours avec lui.

Le titre du livre, Les couleurs de Dada J, écrit par Rashmi Sirdeshpande et Rushi Massané, lu par Nathalie.

0: La belle aventure. En courant dans le pré, j'ai attrapé deux petites fées, grandes comme un dé à jouer. Les voilà dans une feuille de magnolia. L'une m'a dit « Personne ne t'aime du tout. Ta robe de laine ne brille pas au soleil, du tout. Et tes yeux couleur de lin ne sont de fleurs que le matin, à cause de la rosée. Le soleil les éteint. L'autre alors m'a dit un secret. Si tu mets des boucles d'oreilles, tous les cœurs se pendront après. » La belle aventure de Lise Deharme, lue par Didier.
1: Les souris et les éléphants. Il était une fois une ville depuis longtemps désertée par les hommes, où les maisons et les temples n'étaient plus que ruines. Et dans ces ruines, dans les coins et les recoins, vivaient, heureuses, des souris. Elles partageaient leur temps entre fêtes, spectacles, mariages et banquets. Leur vie n'était qu'une longue suite de plaisirs. Un jour, le roi des éléphants, qui régnait sur plus de 1000 éléphants, entendit parler d'un lac où l'eau abondait et qui se trouvait non loin des ruines où résidaient les souris. Il décida de s'y rendre, avec ses compagnons, pour qu'ils puissent étancher leur soif, tout à loisir. Hélas, le troupeau, sur son chemin, écrasa les maisons des souris et piétina un grand nombre d'habitantes. Les souris survivantes se réunirent pour commenter en détail le terrible malheur qui les avait frappés. Ces maladroits d'éléphants sont en train de nous exterminer. S'ils reprennent encore une fois ce chemin, il ne restera bientôt plus personne pour raconter nos histoires. Il existe un vieux proverbe qui dit « La patte de l'éléphant et la laine du serpent sont mortelles. » Les méchants peuvent faire beaucoup plus de mal en faisant semblant d'être gentils. Il faut que nous trouvions quelque chose pour que cela ne se produise plus, dirent-elles. Après délibération, quelques-unes d'entre elles se rendirent au lac, s'agenouillèrent humblement devant le roi des éléphants et dirent poliment « Puissant monarque, non loin d'ici se trouve notre demeure. Cela fait très longtemps que nous autres souris vivons là. Nous y sommes merveilleusement heureuses, mais si vous et vos amis persistez à traverser notre ville, il ne restera bientôt plus aucune d'entre nous. Nous vous supplions, si votre cœur est bon, d'emprunter un autre chemin, sans compter que nous pourrions vous être utiles un jour. » Le roi écouta attentivement la déclaration des souris et décida que les éléphants, à l'avenir, suivraient une autre voie. Peu de temps après, des chasseurs désireux d'offrir à leur roi quelques éléphants s'installèrent dans la région. Ils étalèrent un grand filet de cordes, le placèrent au-dessus d'un trou pratiqué dans le sol, puis ils entourèrent le troupeau d'éléphants et, au bout de 3 jours, ils réussirent à capturer le roi des éléphants ainsi que plusieurs autres. Avec bien des difficultés, ils le hissèrent hors du piège et l'attachèrent à un énorme tronc d'arbre, de sorte qu'il ne puisse plus bouger. Lorsque les chasseurs se retirèrent, le roi des éléphants chercha désespérément qui pouvait lui venir en aide. Il pensa alors aux souris. Peut-être serait-elle capable de faire ce qu'il attendait d'elle. Aussi, murmura-t-il, un de ses vieux serviteurs qui avait réussi à échapper au filet. Va dire aux souris que je suis prisonnier. Demande-leur si elles veulent bien m'aider. Le vieux serviteur arriva dans la cité des souris. Dès qu'elles apprirent la nouvelle, elles se rassemblèrent par milliers et se dirigèrent vers l'endroit où les éléphants étaient prisonniers. Se mettant immédiatement au travail, elles commencèrent à ronger toutes les cordes qui attachaient les pattes des éléphants. Grimpant même dans les arbres, elles réussirent à couper le filet et les éléphants reconnaissants retrouvèrent la liberté. Les souris et les éléphants du conte du Panchantra, lu par Rémi.
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0: Il est 20h. 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
1: Allez, c'est parti, bienvenue dans cet épisode tout neuf de Chansonmania. On va dérouler tranquillement la programmation entre sorties d'albums, singles, chansons que l'on chante ensemble. Bref, on risque de se faire plaisir en chanson. La chanson, la musique, c'est du plaisir. On y reste d'ailleurs dans le plaisir, puisque nous sommes aujourd'hui en interview avec Clément Ronin.

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0: est pas mal celle-là, non? Non, ça... mais pourquoi tu le regardes comme ça?
1: Et oui, elle est pas mal. Nina Battisti est une pianiste et chanteuse qui baigne dans la musique depuis son plus jeune âge. Le Cabaret des Pleurs, son premier EP, est sorti le 16 mai 2025. Il sonne résolument pop et est inspiré par la grande chanson française. Après la télévision, voici « C'est quoi d'être amoureuse ?»
2: C'est quoi

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1: Auteur, compositeur, interprète et acteur, c'est plus à son côté auteur, compositeur, interprète que l'on se consacrait là. Chansomania oblige. C'était Alyosha Schneider, le titre Ensemble en 2024. Le Grand Amour, c'est le nouveau single de Roman Cerda, une pépite French pop électro qui capture l'instant suspendu du coup de foudre. On me dit d'ailleurs dans l'oreillette qu'on en parle prochainement avec Roman. Et d'ailleurs, j'ai pas d'oreillette, j'ai un casque de radio et personne ne me parle dedans. Bref, Roman Cerda, Le Grand Amour, tout de suite dans Chansomania.
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te raconte rapidement, on va développer dans l'interview. J'ai connu Clément Ronin comme éditeur, notamment de la série de livres Une vie en chanson. J'ai eu l'occasion d'interviewer et de rencontrer plusieurs auteurs qui ont collaboré à cette collection. Eh bien, j'ai retrouvé Clément Ronin, chanteur, puisque passionné de chansons depuis toujours. Il se relance plutôt dans la chanson. On l'écoute sur un premier titre et on discute de tout ça et de cette très très belle aventure juste après.

0: neige. Le tout premier single de Clément Ronin, Paris sous la neige, que l'on vient d'écouter, est sorti le 18 mars. Alors j'ai fait sa connaissance il y a quelques années par son métier d'éditeur, on va en parler. Je le retrouve aujourd'hui chanteur, et bien on parle de tout ça. Salut Clément Ronin.
1: Salut Seb, merci de me recevoir et de m'accorder ce temps-là.
0: Très heureux de te rencontrer. Comment ça va là, tiens, quand on a sorti il y a quelques semaines un premier single et quand on a sorti il y a quelques jours un deuxième single, on est dans quel état?
1: On a un peu du mal à réaliser, en tout cas moi j'ai du mal à réaliser parce que ça a toujours été un rêve de gosse, donc effectivement ça a quelque chose de l'ordre du rêve, mais je suis super heureux d'être arrivé jusque là. C'est qu'un début dans mon projet, on va sans doute en parler, mais je suis hyper heureux, je suis à la fois excité et puis surtout il y a quelque chose de, j'ai l'impression de me mettre à nu. Ce que je pense tous les artistes font dans leurs chansons, mais là je les livre au public, ce que moi j'avais jamais fait. Et donc ça, effectivement, même pour parler de certains proches qui ne m'imaginaient pas pouvoir chanter ou en tout cas livrer des textes comme ça, ouais, y a une mise à nu qui est un peu intimidante quand même.
0: On va parler de tout ça, mais alors tout d'abord, je vais prendre les choses dans l'ordre, disons dans l'ordre que moi je t'ai connu ou je t'ai connu en tant qu'éditeur. Tu es alors notamment chez Hugo Doc, le créateur de la collection Une vie en chanson. Il y a eu Goldman, Cabrel, Souchon, Vanessa Paradis, Michel Berger. On a déjà eu l'occasion d'ailleurs d'en parler dans Chansomania, d'inviter quelques-uns des auteurs, et c'était chouette de parler de cette collection. C'est une belle aventure ça d'ailleurs, de faire écrire et d'éditer des livres sur des chanteurs et sur des chansons.
1: C'est une belle aventure à plusieurs niveaux. D'abord quand on aime la chanson, j'ai appris énormément de choses, je me suis régalé avec cette collection. Et puis humainement, j'ai partagé des super moments, j'ai découvert des auteurs qui sont devenus des copains pour certains, des gens vraiment formidables. Donc moi c'est ce que je retiens de cette collection notamment, c'est l'aventure humaine, que ce soit avec Thomas Chaline qui est devenu un ami, que ce soit avec Éric Jean-Jean, que ce soit avec François Alquier que tu as connu et qui malheureusement nous a quittés et qui nous manque beaucoup. C'est une aventure humaine. Cette collection, elle ne devait pas exister en tant que telle. À l'origine, c'était d'abord un livre de Thomas Chaline sur Francis Cabrel. Et je me souviens très bien de ma rencontre avec Thomas qui m'avait dit pourquoi on ne ferait pas une autobiographie de Francis Cabrel, et je lui avais dit mais il y en a eu plein, pourquoi tu veux faire ça et pourquoi on parlerait pas des chansons. Et au fond de moi c'est déjà que mon projet de chanson germait sans doute, mais je lui ai dit pourquoi tu veux pas parler des chansons, c'est ce qui raconte le mieux les artistes, c'est là où ils se racontent. Et il m'a dit ah ouais, bonne idée, et on a lancé ce livre là Cabrel une vie en chanson, qui a hyper bien fonctionné, aussi bien en termes de concept éditorial que commercialement. Il a vraiment trouvé son public, et donc à partir de là on a décliné le concept sur plusieurs artistes, et ça a été formidable, que ce soit avec Thomas, avec Éric Jean-Jean, avec Valérie Alamo aussi qui est une super autrice et une femme extraordinaire. Voilà, et j'en oublie, mais je me suis vraiment régalé jusqu'au dernier qui est sorti avec Sébastien Monod sur Étienne Dao.
0: On va revenir sur ton parcours parce que, alors là on l'a évoqué avec notamment cette collection, mais j'imagine que la chanson était présente depuis assez longtemps chez toi, enfin en tout cas en tant qu'auditeur de chansons j'imagine.
1: Mais j'ai toujours écouté de la chanson française et je crois que je me suis fait mon propre répertoire, enfin j'ai pas le sentiment que ma famille, et c'est absolument pas une critique, était très fan de musique et de chansons françaises. J'ai pas souvenir qu'on écoutait beaucoup, beaucoup de chansons, mais les souvenirs que j'ai remontent à quelques CD que mon frère passait en voiture pendant les voyages, mon grand frère.
0: Fais-nous rêver un peu, raconte-nous les voyages et qu'est-ce qu'on écoutait en CD.
1: On écoutait beaucoup, beaucoup de Cabrel. On écoutait beaucoup de Pierre Bachelet, qui est un artiste que j'aime toujours énormément et pour lequel j'ai une affection. Je veux pas dire de bêtises, mais je crois que c'est le seul artiste pour lequel j'ai versé une larme quand j'ai appris son décès. C'était au milieu des années 2000, je crois. Et donc il y avait beaucoup de Bachelet, il y avait beaucoup de Cabrel, un peu des standards comme ça de la chanson française. Et je pense que c'est ce qui a initié mon amour de la chanson française. Mais ça s'arrêtait là à la maison. Et c'est tout seul après, à l'adolescence, que j'ai vraiment creusé. Avec un coup de foudre artistique pour Pascal Obispo à l'époque. Et c'est vrai que c'est devenu, ça a été longtemps mon idole et ça reste un artiste que je respecte et dont j'aime beaucoup les chansons et la sensibilité. Mais après, ça a été un peu toute la team Obispo d'ailleurs, qui a beaucoup travaillé, des gens, des artistes qui ont beaucoup travaillé avec Obispo, que ce soit Zadie, Calogero, Pani, un peu cette mouvance là de la variété française. Cabrel reste pour moi quelqu'un, un artiste que j'ai beaucoup écouté, qui a d'autres, il y en a beaucoup, hein. En fait je pourrais en parler pendant des heures parce que...
0: Moi j'ai une question qui me vient justement, notamment Cabrel qui revient là, qui se réinvite dans l'interview, mais quand on est éditeur et quand on édite notamment un livre sur Cabrel, on a l'occasion de le rencontrer, comment ça se passe?
1: Alors moi j'ai pas eu l'occasion de le rencontrer personnellement, ça se passe de plein de façons différentes, en fait ça dépend des liens qu'on a... via l'auteur, surtout, moi j'aime bien que ce soit l'auteur qui prenne le lead sur le contact avec l'artiste là-dessus, parce que c'est lui qui va écrire, moi je ne suis qu'une passerelle, entre guillemets. J'aime bien que les auteurs soient en contact. En l'occurrence, en parlant de Francis Cabrel, Thomas Chaline est en contact avec Maxime Ruiz, qui a réalisé beaucoup de pochettes, clips, etc. de Francis Cabrel, et qui connaît très bien Francis Cabrel. Et ça s'est passé par Maxime Ruiz, et Francis Cabrel était au courant que ce livre était en train de se faire, que Thomas écrivait. Donc il y avait une sorte de validation qui n'a pas toujours été possible avec tout le monde, parce que parfois on n'a pas de contact suffisamment direct qui font qu'on n'arrive pas à remonter jusqu'aux artistes. Mais cette collection Une vie en chanson, et tous les livres d'ailleurs que j'ai publiés sur les artistes, quels qu'ils soient, sont toujours des livres bienveillants. Moi je considère que ça sert à rien de faire des livres malveillants, à part un, s'attirer des problèmes, et deux, surtout, ben c'est pas dans mon éthique, quoi.

0: de la terre.
1: Ça s'est toujours bien passé. Après, par exemple, le Goldman, une vie en chanson d'Éric Jean-Jean. Et Éric avait écrit à Alexis, le bras droit de Jean-Jacques Goldman, qui a tout de suite dit, mais avec grand plaisir, etc. Voilà. Le dernier en date, Étienne Dao, Sébastien Monod l'a averti. Il a dit, OK, pas de problème. Si c'est toi, il n'y a pas de problème. Et Étienne Dao est quelqu'un que je n'ai pas rencontré, mais que je trouve d'une élégance folle, parce que Étienne Dao m'a téléphoné pour me remercier d'avoir fait ce livre-là en tant qu'éditeur, alors que c'est surtout Sébastien Monod qui méritait tous les éloges, mais j'ai trouvé ça d'une élégance dingue de la part d'Étienne Dao. S'il écoute cette émission, je le remercie d'ailleurs. Mais voilà, donc parfois on avait des contacts directs, parfois on n'en avait pas. La plupart du temps, on en avait. Bon, en tout cas, ça reste toujours des livres bienveillants et moi, ça reste dans mon éthique, donc il n'y avait pas de risque de problème, on va dire, avec les artistes.
2: Alors là, du coup, si je reprends le fil et si je comprends bien, tu écoutais beaucoup de chansons, tu croisais beaucoup la chanson dans ton métier d'éditeur, mais entre écouter beaucoup de chansons et travailler quelque part un peu dans le milieu de la chanson, se mettre à écrire des chansons, il y a quand même un peu, alors je sais pas, peut-être un grand écart, enfin, c'est quand même encore autre chose.
1: C'est complètement autre chose. Écrire, pas forcément, parce que en fait, déjà il y a des liens évidemment entre être éditeur et l'écriture, mais j'ai toujours écrit des chansons, ou en tout cas quelque chose qui se rapproche de l'ordre du poème depuis l'adolescence. Toujours, c'est quelque chose qui m'habite constamment. Ça peut être, j'en sais rien, ça peut être dans le métro, tiens, j'ai une idée, je prends mon téléphone, appli note, et puis on écrit quelque chose. À l'époque, j'ai noirci beaucoup, beaucoup de cahiers, puisque quand j'étais ado, il n'y avait pas forcément les smartphones, mais ça m'a toujours habité. Après, franchir le pas, c'est autre chose, et ça s'est fait par de nombreuses étapes. D'abord, j'ai pris des cours de chant après mon bac, en fait, pendant, je ne vais pas dire de bêtises, mais peut-être 3-4 ans. Et j'ai dû arrêter pour des raisons personnelles. J'avais écrit des choses, mais je ne pensais pas aller beaucoup plus loin avec ces écrits-là. Et j'ai dû arrêter à l'âge de 21 ans à peu près les cours de chant. Et j'ai arrêté pendant 17 ans. Parce que voilà, la vie a fait que... en plus, je viens d'une famille où la musique, c'est pas un métier, quoi. J'ai tracé ma carrière, mes études, puis ma carrière d'éditeur. Et il y a 3-4 ans à peu près, il me manquait quelque chose dans ma vie. Et je savais pas quoi. Et je sentais qu'il me manquait vraiment quelque chose de fondamental. Et j'avais besoin d'un temps pour moi aussi, d'un moment régulier, vraiment pour moi. Avec ma, je suis marié et j'ai un petit garçon, donc pas avec mon garçon, pas avec ma femme, un truc pour moi. Et la magie des réseaux sociaux a fait que j'ai recontacté ma prof de chant de l'époque, de quand j'avais 17-20 ans. Et on a repris, en fait, et c'est elle qui m'a beaucoup poussé. Et je sais pas si elle s'attendait à ce que je sorte un jour des chansons. Elle s'appelle Stéphanie Marco et je l'embrasse si elle nous écoute, mais cette prof de chant. Et je me souviens de deuxième cours de chant, elle me dit, mais tu sais, je donne un mini concert devant des gens de mon quartier dans quelques jours. Viens chanter. Je dis, mais Stéphanie, j'ai pas chanté depuis 17 ans, on est à notre deuxième séance de cours de chant, ça n'a pas de sens. Et donc voilà, et en fait j'ai chanté devant elle, devant les gens de son quartier. Ça a été un premier déclic, parce qu'effectivement j'ai pris mon pied, quoi. Voilà, je peux pas le dire autrement, j'ai pris mon pied. Alors ouais, il y a l'adrénaline, il y a le stress, mais j'ai pris mon pied, ça a été un premier déclic qui m'a conduit vers la suite.
2: Et la suite, justement, Paris sous la neige, que l'on vient d'écouter, c'est le premier single que tu sors. C'est marquant de sortir un premier single, j'imagine qu'il y a une histoire derrière ce titre.
1: Il y a une histoire, ouais, une histoire qui est très importante pour moi. Fin 2014, début 2015, j'ai eu un rendez-vous galant, un date, comme on dit aujourd'hui, avec une jeune femme. Et en discutant, elle m'a dit qu'elle adorait la neige. Et évidemment, on a entamé ensemble une relation amoureuse. Et quelques jours plus tard, semaines, j'ai écrit ce texte-là, Paris sous la neige. Voilà. Et ça aurait pu s'arrêter là, mais non. L'histoire a fait que j'ai rencontré bien longtemps après, en 2024, un chanteur dont j'encourage tout le monde à écouter les chansons. Il s'appelle Anthony Lorsi. Il est interprète mais aussi compositeur. Et je lui ai envoyé pas mal de textes, dont ce texte-là, Paris sous la neige, qu'il a mis en musique. Et effectivement, j'étais à un concert d'ailleurs. Il m'a envoyé un message en me disant « Voilà, je t'ai envoyé par mail un premier jet de ton texte Paris sous la neige. » Que pour vous dire à quel point Anthony a quelque chose dans la tête, dans la mélodie, je lui avais envoyé le matin même. Et le soir, il m'envoie ça. Et donc, je sors de ce concert avec mon épouse. On se met dans une rue un peu plus calme. Et on écoute ça sur mon smartphone, comme ça, en le tenant. Et tout de suite, moi, je me dis, c'est dingue. Je trouve qu'Anthony a saisi un truc du texte. J'ai redécouvert mon texte. Pour moi, c'était un texte... Alors oui, c'est pas du Victor Hugo, mais voilà. Et je me suis dit, mais en fait, ça tient la route, quoi. Et en fait, ce qui est génial dans cette histoire, c'est que ma femme qui était à côté de moi, c'est la fameuse jeune femme avec qui j'étais en date et qui m'a dit qu'elle aimait la neige, et donc qui est devenue mon épouse entre-temps, la mère de mon fils. Donc oui, évidemment, ce texte, il est particulier pour moi. Voilà, quand je repense à tout le chemin parcouru depuis ma rencontre avec Anne Fleur, mon épouse, ouais, je suis ému.

0: Clément Ronin, on vient d'écouter le deuxième single là, qui est sorti il y a quelques jours, puisqu'il est sorti le 6 mai, Ta Lumière. Il est écrit à quel moment ce titre? Est-ce qu'il est écrit un peu dans la même période que le premier, ou est-ce que c'est venu plus tard, ou avant, ou j'en sais rien, comment, à quel moment il vient?
1: Il vient l'été 2024, où une idée fulgurante de Patrick Fiori qui fait un appel au texte sur une de ses mélodies en yaourt. L'histoire elle débute comme ça en fait. Et moi j'ai écrit ce texte là qui s'appelle Ta Lumière et que j'envoie pour participer au concours de Patrick Fiori. Et je trouve que son idée est lumineuse et géniale de proposer à n'importe quelle personne d'envoyer ses textes. Et évidemment, j'ai pas gagné, sinon la chanson serait chantée par Patrick Fiori. Mais une fois qu'il a annoncé le vainqueur, j'ai envoyé le texte à Anthony Lorsi. Toujours Anthony, qui est devenu quelqu'un d'important pour moi, un vrai copain, et puis en plus c'est un mélodiste extraordinaire. Je lui ai envoyé ça, il m'a envoyé la mélodie de Ta Lumière, enfin la sienne. Je lui ai pas parlé du concours de Patrick Fiori, je voulais pas que ça l'influence d'une manière ou d'une autre. Et au début j'ai eu un peu de mal parce qu'en fait j'étais tellement imprégné de la mélodie de la chanson de Patrick Fiori que j'ai eu un peu de mal avec la sienne. Et puis au fur et à mesure, à force de l'écouter, d'écouter la version, donc Anthony m'envoie des notes iPhone et c'est lui qui chante dessus. Donc et à force de l'écouter. Et ben, je m'en suis complètement imprégné. J'ai complètement oublié la version Fiori, on va l'appeler comme ça. Et j'ai redécouvert là aussi le texte d'une autre manière que celui, l'état d'esprit dans lequel j'avais écrit ce texte-là.
0: Et est-ce qu'il y a des nouveaux titres qui vont sortir? Parce que là, à la date là où on se parle, il y a deux titres qui sont déjà disponibles. Mais est-ce qu'il y en a d'autres qui vont sortir en single? Est-ce que plus qu'un single, il y aura, je sais pas, un EP, un album, que sais-je?
1: C'est sûr que j'aimerais beaucoup. Des titres, il y en aura qui sortiront quand je peux. Comme ça, je peux pas me prononcer. Mais moi, je suis au tout début du projet, donc j'ai encore beaucoup, beaucoup de chemin à faire. C'est ça qui est passionnant, d'ailleurs. Et je suis complètement dans cette optique-là, c'est-à-dire, je vais faire des choses, peut-être pas parfaitement, mais j'apprends. Donc, effectivement, il y a des choses qui sortiront, mais je sais pas encore quoi, je sais pas encore quand. J'ai envie aussi de rencontrer pas mal de personnes pour élargir mon cercle de collaboration, travailler avec des compositeurs différents, même si tout ce que j'ai pu faire avec Anthony Lorsi, j'en suis très fier et très heureux, mais c'est vrai que, et ça m'empêchera pas de continuer avec Anthony, mais j'ai aussi envie de rencontrer d'autres univers, d'autres personnes, d'autres sensibilités. Je pense à Camille Henault, qui est une artiste qui fait plein de chansons que j'adore, notamment son titre Sors-moi de ma tête, ou Salut ça va aussi, qui est une super chanson. Il y a plein d'autres artistes comme ça avec qui j'aimerais travailler et avec lesquels j'ai déjà échangé, et j'espère que ça nous mènera quelque part. Mais oui, j'ai très envie de ça, j'ai très envie de faire plein de rencontres. Pour moi, faire une chanson, on ne la fait pas seule dans son coin. C'est pas possible. Donc, et surtout, parce qu'il faut être honnête, moi, je ne sais pas composer. Donc, je sais écrire, enfin, je sais, en tout cas, j'aime écrire, mais je suis dans l'incapacité totale de composer. Donc, il y a aussi cette volonté de rencontrer des personnes pour... voilà, pour ouvrir mon univers, pour pas rester dans quelque chose que j'aurais déjà fait. Mais oui, évidemment, se lancer comme je l'ai fait à 40 ans, c'est pas pour s'arrêter derrière, parce que sinon ça n'a pas de sens, quoi. Sinon j'aurais l'impression d'avoir fait deux titres pour faire plaisir à ma grande sœur, à mon grand frère et à ma femme, quoi. C'est pas l'idée. Donc oui, il y en aura d'autres. Quand, ça reste difficile à dire, mais j'y travaille. J'y travaille et puis on verra bien où ça me mène.
0: Pour suivre tout ça, est-ce qu'il y a un site? Est-ce qu'il y a des réseaux sociaux? Alors déjà sur les plateformes, mais est-ce que, je ne sais pas, réseaux sociaux par exemple?
1: Réseaux sociaux, clementronin.musique, sur Instagram, sur TikTok, sur Facebook, sur YouTube. Évidemment, c'est un passage obligé aujourd'hui, hein, donc je découvre aussi ce milieu-là. Moi, j'ai très envie d'échanger avec tout le monde. Quand on fait une chanson, on livre une part de soi qu'on n'a jamais livrée autrement. Vraiment, j'ai un super copain qui m'a dit « mais j'ai découvert une facette de toi que je n'imaginais pas, et pourtant on se connaît depuis plus de 30 ans ». Donc ouais, n'hésitez pas à me contacter pour échanger sur tous les sujets.
0: Et puis peut-être, alors pour terminer, des concerts, je ne sais pas, parce qu'il y a eu un concert, mais est-ce qu'il y a des concerts qui se programment, ou en tout cas, est-ce qu'il y a cette envie-là ?
1: Il y a l'envie, ouais. Il y a l'envie. J'ai fait mon premier concert, effectivement, au Regard du Cygne, dans le 20e arrondissement de Paris, une salle super d'ailleurs, en juin 2025. Ça a été un moment fort, ça a fait partie des déclics d'ailleurs dont on parlait tout à l'heure, parce que effectivement, je me suis senti à ma place comme jamais je m'étais senti à ma place, et c'est ce qui m'encourage aussi. C'est pareil quand je suis allé en studio enregistrer Paris sous la neige ou Ta lumière, je me suis senti à ma place. Mais pour répondre à ta question sur les concerts, oui, il y en aura, c'est pareil aujourd'hui, c'est un peu difficile d'avoir de la visibilité. Je travaille sur tout ça, que ce soit des nouveaux titres, que ce soit des nouvelles chansons qui verront ou pas le jour publiquement, parce que ça on sait jamais, mais je travaille pour avoir des concerts, pour donner des concerts. C'est quelque chose qui me tient à cœur, parce que je trouve que faire vivre une chanson sur scène, c'est quand même ce qu'il y a de plus fort.
0: Merci beaucoup Clément Ronin d'avoir été avec nous dans Chansomania. C'était une première rencontre autour du micro, et j'espère qu'il y en aura d'autres. J'aimerais qu'on se quitte en chanson. Je ne sais pas si tu es un habitué de l'émission, ou c'est peut-être un peu la petite surprise, mais j'aime bien demander en fin d'interview un partage de chansons. Je ne sais pas, une chanson que tu écoutes en ce moment en boucle, ou alors une chanson qui te suit depuis très longtemps. On se quitte avec, voilà.
1: C'est difficile de choisir entre une chanson qui nous suit depuis très longtemps ou une chanson qu'on écoute en boucle en ce moment. Je vais donner une chanson de Zazie qui s'appelle Sur toi, parce que pour moi c'est un bijou d'écriture, c'est vraiment, et puis surtout ça parle du fait d'écrire et écrire, que ce soit pour des livres, pour des chansons ou pour tout autre support, c'est quand même quelque chose qui anime beaucoup de personnes, et donc j'espère que certains découvriront cette chanson Sur toi de Zazie.
0: Eh bien, on se quitte avec Zazie. Merci beaucoup Clément Ronin. Je rappelle que tu as déjà 2 singles qui sont sortis, qui sont disponibles partout sur toutes les plateformes, et on te suit sur tous les réseaux sociaux, Clément Ronin. Merci beaucoup et à très bientôt.
1: Merci à toi Seb, et merci à tous les auditeurs.

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ou oui, de l'énergie super ordinaire que l'on vient d'écouter donne le titre au troisième album du groupe Les Agités du Bocal. Faut que je me calme, l'album est sorti le 20 mars. Du rock humoristique complètement déjanté qui séduit d'ailleurs de plus en plus de monde dans les salles et différents festivals où le groupe se produit. Après Super Ordinaire, voici le titre Virelangue. De quoi s'amuser à bien articuler tout en sachant chasser sans son chien avec des pruneaux crus et des pruneaux cuits. Yes, j'y suis arrivé. Plus d'infos sur tous les réseaux sociaux des Agités du Bocal.

Le 3 avril 2026 est sorti Manifeste, le tout nouvel EP de Sainte-Nicole. Ce que je te propose, c'est d'en écouter tout de suite un titre, Faux mots de la vie. Allez, c'est parti.

C'est presque la fin de Chansomania. Je dis presque la fin parce que, comme d'habitude, il en reste une, c'est la chanson vinyle. On se quitte toujours en chanson vinyle. On se retrouve la semaine prochaine, même endroit, même heure, sur ta radio préférée. D'ici là, les podcasts faciles sur toutes les plateformes de podcasts et toutes les plateformes musicales. Tu cherches Chansomania, tu trouves Chansomania et tu peux même t'abonner à Chansomania. Comme ça, tu ne rateras plus un seul épisode de Chansomania. Ça va, est-ce que j'ai assez dit Chansomania ? Oui, je crois. Tu retrouves aussi pas mal d'infos sur le site sebdil.fr, cela s'écrit sebdihl.fr. Il y a aussi les réseaux sociaux, tout ça. Bref, plein d'occasions de se retrouver et puis même de s'échanger des petits mots, des messages, des bons plans chansons. Voilà, n'hésitons pas, échangeons, ça sert à ça. Allez, à la semaine prochaine et d'ici là, surtout, tu n'oublies pas de vivre en musique. On se quitte donc en chanson vinyle avec aujourd'hui France Gall, Des branches.